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Vous êtes à l'écoute de la chanson française sur la cassette numéro 636 face A, enregistrée le 6 novembre 93 par Marcel. Il propose la valse du troisième âge par Jean-Désiré Bailly, son orchestre, ses chanteurs.

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Contacte-moi par fax. Hein? Sache qu'un tas de personnages que tu trouves illustres seront oubliés comme Brandon, Brenda, Cortex, Minus, Ilgue, Gueux ou Pticus. Chut.

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0: Bonjour à toutes et tous, nous enregistrons cette émission en public dans le hall des studios de la Carène à Brest le samedi 19 septembre 2026 à l'occasion de la seconde édition de la journée et de la soirée du matrimoine. Un événement festif et participatif consacré au matrimoine musical, aux œuvres, aux parcours et aux héritages des femmes et des minorités de genre qui ont contribué à façonner la musique d'hier et d'aujourd'hui. Le tout se clôturera par une soirée qui s'annonce brillante avec les DJ sets de Marvina et Lisa Lisa à l'apéro, le rock folk de Cheval Jospin au club et le tout se terminera avec un karaoke queen 100% meuf avec l'association Pénarded. Alors, de quoi parle-t-on exactement lorsqu'on évoque le matrimoine? Eh bien, contrairement à ce que l'on pourrait penser, ce mot n'est pas un néologisme récent. Il est employé dès le Moyen-Âge et désigne alors les biens hérités de la mère en miroir du patrimoine qui désigne ceux hérités du père. Aujourd'hui, le terme a retrouvé une nouvelle vie, notamment grâce à la création en 2015 des Journées du matrimoine à l'initiative de l'association HF Île-de-France. Un événement imaginé pour faire écho aux Journées du patrimoine, où le but est de rendre visibles les créatrices, autrices, artistes et intellectuels du passé qui ont été effacés de l'histoire officielle. Cette journée du matrimoine musical permet donc de raconter une autre histoire dans laquelle les femmes sont des héritières de celles qui ont créé, composé, chanté, joué, enregistré, produit, programmé et transmis. Et oui, l'histoire de la musique ne s'écrit pas qu'au masculin. Alors tout au long de cette émission, nous allons recevoir des femmes qui font bouger les choses au quotidien pour faire vivre ce matrimoine à Brest ou en Bretagne. Pour en parler, nous accueillerons Simone et Léonore pour les studios sonores, Cheval Jospin, le groupe qui s'est créé cette année grâce au Girl Camp, également Justine Morvan de Cheval Jospin, mais qui nous parlera plutôt d'un documentaire en breton qu'elle a réalisé sur des mères lesbiennes, et enfin, pour terminer, le planning familial de Brest. Mais pour commencer, nous accueillons Maëlle Le Gouefleck, la directrice de la Carène. Bonjour. Également Mathilde Vigourou, chargée de communication à la Carène, mais qui sera là pour sa double casquette de présidente de l'association Pénarded, qui co-organise l'événement Matrimoine. Bonjour.
1: Salut.
0: On va commencer un petit peu par présenter un petit peu cette journée et soirée du matrimoine. En quoi c'est important pour la Carène de s'engager là-dessus?
2: Alors, on a initié cette journée et soirée du matrimoine l'année dernière. C'était une initiative qu'on a prise parce qu'on avait envie de faire jouer un groupe qui était issu du Girl Camp régional de la session précédente, et on s'est collé dans ce créneau là des journées du patrimoine pour aussi un peu revendiquer le matrimoine à cette époque là donc l'année dernière, Pénarded nous avait déjà fait des super propositions d'écoute de podcast, de visionnage de reportages, de documentaires, et donc cette année on a décidé d'enfoncer le clou et d'aller encore plus loin, et de faire participer donc les studios Soror qui donc ont été créés en avril dernier. Donc on aura proposé de faire une petite jam. Il y a beaucoup plus de choses cette année proposées dans les studios, des expos, des ateliers de mix, des écoutes de podcasts, des visionnages de vidéos et j'en passe. Mathilde, tu pourras mieux en parler que moi. Et puis voilà. Et puis l'idée après de cette soirée, c'est de commencer à parler d'un rendez-vous récurrent tous les ans autour de cette question du matrimoine et de la présence féminine sur scène et aussi en création. Parler aussi de la pratique amateur et de savoir où sont tous les trous dans la raquette et à quel endroit la Carène peut agir, pas seule évidemment, mais pour essayer de faire en sorte qu'il y ait de plus en plus de femmes sur scène et dans les studios et en création et à s'épanouir dans la musique. Voilà.
0: En tant que directrice, quel regard poses-tu sur la place des femmes dans les musiques actuelles en 2026?
2: Alors c'est un vaste sujet, parce qu'il y a la place des femmes sur scène, il y a la place des femmes artistes, il y a aussi la place des femmes techniciennes, il y a aussi la place des femmes directrices, programmatrices, techniciennes. Donc ça c'est un grand sujet. On est très très sensible à ces questions-là à la Carène. Alors on a beaucoup progressé. Moi je suis moi-même directrice, j'ai une responsable de communication, j'ai une responsable d'action culturelle, j'ai une responsable de la programmation, ce qui est quand même assez rare, une responsable de bar. Bon, On a aussi plein d'autres garçons qui travaillent avec nous et on est très heureux. On est vraiment une équipe qui est mixte. On a aujourd'hui un conseil d'administration, en tout cas pour la partie politique, qui est mixte, un conseil culturel qui est paritaire. Quand je dis mixte, pour la partie politique du conseil d'administration, c'est paritaire, donc ça c'est nouveau. Donc on travaille vraiment à ça toute l'année, sur tous les sujets. C'est une question, on va dire, transversale dans toutes nos activités.
0: Et tout ce que tu nous cites là, c'est quand même assez rare.
2: C'est assez rare. C'est vrai que, alors, des directrices, on commence à être quelques-unes quand même en France. Je dirais sur les 100 lieux labellisés ou 100 lieux qu'on appelle des SMAC, on est entre 20 et 25. J'ai plus le chiffre précis. Donc, ça commence à augmenter. On s'est créé un petit groupe, d'ailleurs, de directrices au national. On travaille tout ensemble. Sur les postes de programmatrice, c'est beaucoup plus rare. Donc, c'est pour ça qu'on est très fiers, nous, d'avoir la chance d'avoir recruté Mélanie Arribas à ce poste. Sur les postes techniques, c'est un peu plus rare aussi, et puis surtout les postes d'accueil bar, voilà, c'est assez rare aussi. Donc voilà, on travaille là-dessus. L'idée étant d'arriver à une parité, absolue, mais essayer aussi de faire en sorte que certains postes qui sont, on va dire, encore assez genrés puissent évoluer dans le bon sens. Voilà.
0: Dans le dernier diagnostic HF Bretagne sorti l'année dernière, seuls 33% des concerts en salle en Bretagne sont portés en lead par des femmes, 51% par des hommes et 16% en équipe mixte. Donc si la part des hommes a diminué depuis 2019, ce seuil n'a pas bougé en 2 ans. Comment fait-on lorsque l'on est une salle de concert pour tenter de faire bouger les lignes en termes de parité ?
2: Il y a plein d'endroits où on peut faire bouger les lignes. Alors c'est pas forcément évident. Moi, quand j'ai été recrutée il y a 4 ans comme directrice, j'avais dans mon projet d'arriver à la fin de mon mandat, c'est-à-dire dans 2 ans, à 50% de présence féminine sur scène. On n'y est pas encore. On n'est pas loin des 30, mais c'est pas gagné. On travaille 2 concerts avec les tourneurs, avec les bookers, voilà, parce que c'est aussi eux qui nous proposent des artistes. On fait pression. On fait aussi en sorte de, chez nous en tout cas et en Bretagne, de soutenir à la création 50% de projets en direction artistique féminine. Ce qui fait que plus on va aller dans ces dynamiques-là, plus on aura de femmes sur scène. On travaille aussi, et ça c'est très important, c'est pour ça que c'est important que les studios Soror soient là aujourd'hui, sur la partie amateur, la partie studio. On n'a que 18% de femmes dans les studios. Et pourtant, en pratique, en conservatoire, en école de musique, on a beaucoup de filles. Donc là, il y a quelque chose qu'on ne sait pas encore.
1: 60%.
2: Ouais. On ne sait pas encore où est la perte et comment ça se fait et qu'est-ce qui se passe à cet endroit-là. Donc c'est pour ça qu'on initie aussi des ateliers en mixité choisie pour pouvoir aussi permettre aussi à ces femmes ou à ces jeunes femmes en tout cas de revenir en confiance travailler chez nous et venir répéter chez nous et avoir une pratique aussi amateur pour pouvoir peut-être à un moment donné aussi passer un cap aller vers la professionnalisation.
0: Oui, c'est tout un écosystème que tu nous décris finalement et on doit vraiment travailler les uns avec les autres pour réussir à faire bouger les choses.
2: Tout à fait. On va aussi travailler beaucoup avec notre service d'action culturelle sur la présence féminine aussi dans les interventions auprès du jeune public notamment, mais pas que, puisqu'on s'est rendu compte il y a quelques années avec effarement qu'en fait tous nos intervenants étaient des hommes. Donc quand on allait en classe présenter des artistes musiciens, c'était que des hommes. Donc on a redressé la barre, maintenant on est à moitié-moitié. Pauline ici au centre info ressources, c'est 50% voire plus d'intervenantes dans les rencontres du centre info ressources. Donc tout ça c'est une prise de conscience qui est une prise de conscience d'équipe, hein. Et tout le monde y travaille. À la communication, vous bossez aussi sur dans nos livrets, dans toute notre déclinaison de com, à ce qu'il y ait beaucoup de femmes aussi mises en avant. Donc c'est vraiment un travail collectif.
0: Justement, dans la manière dont on peut faire bouger les choses, il y a aussi ce Girl Camp qui a été créé il y a 4 ans à Saint-Brieuc. C'est donc la 4e édition avec le groupe Cheval Jospin qui s'est créé cette année. Est-ce que tu peux rappeler un petit peu ce que c'est pour les auditeurs et auditrices ?
2: Alors, le Girl Camp, il est effectivement né à Bonjour Minuit. Donc, au départ, c'était un dispositif départemental. Il y a 2 ans, on l'a élargi à la région. Donc, on est à l'heure actuelle 4 salles autour de ce projet. Donc, à la Carène, Bonjour Minuit, la Nouvelle Vague et l'Econova. Alors l'Econova à Vannes, la Nouvelle Vague à Saint-Malo, Bonjour Minuit à Saint-Brieuc, la Carène à Brest. Donc on est les 4 salles à travailler donc sur la mise en place de ce dispositif qui est financé par la région Bretagne et le Centre National de la Musique. Donc l'idée c'est de créer tous les ans un super groupe, voilà, féminin et de leur offrir des espaces de travail, de création, de répétition et de diffusion, et le tout rémunéré. Voilà, parce que l'idée, c'est aussi de faire en sorte que les femmes puissent accéder au statut le plus facilement possible. Donc là, le groupe Cheval Jospin, c'est le groupe qui a été créé cette année. Elles sont rentrées en résidence au mois de mars dernier. Elles ont fait trois sessions de création, plus une colo de vacances, qu'on appelle une colo de création à Bonjour Minuit. Et puis là, trois jours de pré-production cette semaine à La Nouvelle Vague. Elles arrivent sur une petite tournée de date qui va les amener donc à La Nouvelle Vague, c'était jeudi dernier, à Brest aujourd'hui, et puis prochainement à l'Econova. Et c'est un groupe voilà, qui a priori a l'ambition de durer et de se pérenniser.
0: Oui, donc on pourra les revoir, j'imagine, ensuite. C'est important de mettre en place ce genre de dispositif d'accompagnement. Ça existait avant ou alors c'est vraiment un truc qui a été créé il y a 4 ans? Est-ce qu'il y a d'autres choses similaires qui existent de ce point de vue-là?
2: Alors, toutes les salles, elles ont plus ou moins des dispositifs de soutien. Après, le fait que ce soit régional, c'est quand même assez exceptionnel. C'est-à-dire que ça permet déjà d'aller chercher dans chaque département une musicienne. Ça permet de leur donner une visibilité au niveau régional, auprès de nos collègues aussi des autres salles, hein, qui ont connaissance de ce groupe. Et puis ce qui est aussi très intéressant, c'est que nous on s'est rendu compte, donc avec toutes les personnes qui s'occupent de ce Girl Camp, qu'on laissait quand même pas mal de femmes ou de minorités de genre de côté, puisqu'on en recrutait que 4 ou 6 suivant les années. Donc on a créé une boucle de mails, on a créé un groupe de travail, un réseau qu'on appelle le réseau des musiciennes et minorités de genre et techniciennes, et qui est animé par Supermap, qui est notre réseau régional, et ce qui nous a permis de créer ce réseau et d'avoir une base de données d'environ 100, plus de 100 personnes en fait, qui reçoivent régulièrement des informations sur les webinaires, sur les dispositifs d'accompagnement et sur tout ce que nous, les salles, on peut mettre en place pour aider à la professionnalisation, à la structuration des carrières des musiciennes et des techniciennes.
0: Ce Girl Camp va recommencer en 2027, j'imagine?
2: Alors, on a une réunion le 30 septembre, on fait un gros bilan. On va faire un bilan aussi, on va être aidé par Stéphanie de la Fédélima, qui s'occupe de ces questions-là, la Fédélima, pour faire aussi un petit point bilan après 2 ans. De savoir vers où on va, les objectifs, est-ce que on les tient, est-ce qu'ils sont toujours les mêmes, et puis avec le retour de tous ces musiciennes qu'on a pu côtoyer, comment on le redirige. Mais en tout cas, il va perdurer, et on va sans doute faire évoluer la forme, mais ça c'est bien aussi.
0: Et pour les auditeurs et auditrices qui nous écoutent et qui auraient peut-être envie de postuler à un moment donné à ce dispositif, quels conseils leur donner?
2: Alors, il faut aller sur les sites internet des salles, hein, tout simplement, ou sur le site internet de Supermap. Donc, je répète, Supermap, c'est notre réseau régional qui centralise un peu toutes ces infos. Nous, on envoie ces infos-là. Tout est dans les sites, la page actu du super site web de la Carène. Voilà.
1: Mais après, en termes de conseils, qu'est-ce que tu peux... Enfin, forcément, il n'y a pas vraiment, en fait, de conseils. Il n'y a pas vraiment, en fait... je pense qu'il faut oser. Déjà, il faut oser. C'est ça, un peu, aussi, le principe aujourd'hui et des ateliers en non-mixité. C'est aussi ça le principe, c'est donner cette opportunité de pousser la porte, d'envoyer un mail, de se sentir à la hauteur, de prendre sa place en fait. Le conseil, c'est prenez votre place, quoi. Y a pas de raison qu'on la prenne pas.
0: Et venez aussi au studio, les studios qui étaient ouverts donc toute la journée pour les Brestois et les Brestoises. Et notamment, il y avait pas mal de choses à voir grâce à l'association Pénardette qui a pris un peu possession de ces studios. T'es là avec ta double casquette de présidente de l'association. Mathilde, est-ce que tu pourrais nous la présenter?
1: Alors, c'est une association qui a vu le jour il y a un an. Puisque un des premiers événements un peu officiels qu'on a fait l'année dernière, c'était justement la création d'un documentaire, donc des vidéos et des podcasts justement sur la place des femmes dans la musique. On s'était dit que justement cette année, on allait un peu pousser la chose un peu plus loin. C'est une asso culturelle, mais qui se borne pas à juste de la musique. On aime bien toi-même tu le sais Aurélie, on aime bien sortir, puisque Aurélie fait aussi partie de cette superbe asso.
2: Oui, on aime bien, faut être honnête voilà, avec les auditeurs voilà. Et les auditrices.
1: On a, ouais, c'est un peu schizophrénique d'ailleurs pour le coup, mais on aime bien justement sortir aussi voilà, des sentiers un peu des sentiers battus, et c'est une asso qui regroupe une dizaine de bénévoles. On s'est tous rencontrés autour justement de notre passion pour la musique. Pour beaucoup, on travaille dans la musique, c'est une réalité. Et voilà, c'est comme ça qu'on arrive jusqu'ici.
0: Qu'est-ce qu'on a pu découvrir cet après-midi eh bien, dans les studios de la Carène, Mathilde ?
1: Alors, on a réalisé une exposition qu'on avait réfléchi un peu en amont avec la photographe Alice Jaroslo, qui est venue photographier justement les ateliers sur le Girls Camp, suivre en tout cas sur une session, et sur le tremplin rappeuse, qui est un tremplin national pour justement accéder à, ici on fait l'étape régionale de l'Ouest, donc avec pas mal de rappeuses qui étaient venues de Nantes, de Rennes, de la Bretagne, enfin, au sens large. Il y avait un open mic aussi, donc c'est ce qu'on a suivi en photo. On voulait présenter ces deux dispositifs et aussi rappeler, on en parlait un peu tout à l'heure, mais rappeler les chiffres, justement, un peu comme des pop-up. Moi, je trouve que de montrer justement et de visibiliser justement ces chiffres, c'est là que un peu on enfile un peu les vraies lunettes de la réalité. Et c'est vrai que tout à l'heure, quand on parlait d'arriver à quelque chose de paritaire, je regarde un peu là derrière toi, Aurélie, il y a cette frise de la programmation du trimestre. On voit beaucoup de femmes. Il faut pas oublier que des fois c'est que un lead et derrière c'est que des musiciens aussi. Donc c'est ça qui fait aussi, chuter hein, les chiffres. Donc les chiffres, c'est pour moi c'est ce qui révèle, c'est ce qui impacte. Voilà, c'est ça ce qu'on a fait dans un des studios. On a fait aussi un atelier de création de pancartes avec des slogans justement autour du sexisme, autour de la musique, autour de la fête. Il y avait un studio audio où on pouvait retrouver les reportages sur le matrimoine. C'est un reportage qui a été réalisé en collaboration avec la Core Lab, qui est disponible aussi. Peut-être qu'à un moment, on vous en transmettra les liens, en tout cas.
0: Oui, et fait par Annaëlle Abasque, que ouais. On salue, puisqu'elle occupait mon poste précédemment.
1: Ouais, Annaëlle, qui est maintenant à Caen, à Radio Phoenix, oui. Qu'on embrasse. Et il y avait un autre studio où on a diffusé, c'est des petites capsules que vous pouvez retrouver sur Arte, qui s'appellent Music Queen et Music Queer. C'est hyper accessible, ça raconte justement l'histoire marquante de la musique queen et la musique queer. Et on avait un dernier studio où c'était la teuf. Voilà,
0: tout simplement. On parlait de tout cet écosystème de la musique avec Maëlle. Justement, comment est-ce qu'une association à sa place, comme ça, association locale brestoise, réussit à faire vivre le matrimoine ?
1: Ben, c'est ça qui est chouette à Brest, justement. Je trouve que c'est une des spécificités qu'on a sur notre ville, c'est que on travaille énormément en collaboration, et c'est comme ça que naissent finalement les projets, que les projets évoluent. Enfin, je veux dire, je pense que les studios Sorore pourront aussi en parler après, mais des fois d'idées en fait naissent des projets qui vont continuer et avec qui on va justement pouvoir connecter, pouvoir faire des passerelles, et c'est ça qui est super chouette justement dans notre écosystème, en tout cas ici.
0: Ce qui ressort en tout cas de cet événement à ce stade, il y a pas mal de monde qui sont passés cet après-midi, mais je trouvais que c'était très festif. Comment est-ce que vous avez réussi à mettre ça en place, ce côté festif, un petit peu, pour que tout le monde soit aussi à l'aise?
1: Ben, y avait, déjà, il y avait plusieurs propositions. Et ce que je trouve chouette avec le fait d'être rattaché aux journées aussi du patrimoine, c'est qu'il y a énormément de personnes qui n'étaient jamais venues à la Carène. Et c'est une première pour nous sur les, enfin un petit peu de, sur ce style, en tout cas sur ce montage. Et c'est le fait qu'on ait en plus tourné et axé sur le matrimoine, pour moi c'est une pierre dix coups, puisque on entre aussi sur une thématique très importante et qui nous est chère. Et puis ben, c'est la musique, c'est la fête, donc on ne peut que se sentir bien quand il y a de la musique, a priori.
2: Puis on avait une jambe du tonnerre.
1: Oui.
2: Ça a beaucoup aidé.
0: Et ça, on va en parler tout à l'heure. Vous rempilez pour l'année prochaine, il y aura une troisième édition.
2: Tant qu'ils feront les journées du patrimoine, nous on fera les journées du matrimoine, mais on ne le fait pas contre eux, hein. On le fait avec eux. Mais
1: d'ailleurs, voilà, complémentarité. Je veux préciser que c'était aussi une des volontés de la ville et en tout cas des personnes qui gèrent ces journées du patrimoine. C'était la thématique prioritaire, c'était la mise en avant du matrimoine. Donc comme quoi l'année dernière, avec notre proposition sur le matrimoine, ça a ouvert aussi des portes. Donc
2: c'est vrai qu'on peut leur reconnaître ça, c'est que les services du patrimoine l'année dernière sont venus au karaoké. Ils se sont tellement amusés, ils ont trouvé ça tellement génial que là ils nous ont intégrés dans le programme général de cette année, et c'est super. Donc ça veut dire qu'on collabore vraiment avec la ville de Brest là-dessus, et que c'est complètement intégré aussi dans leur projet de ville.
0: Félicitations, et ça va encore être très beau, j'imagine, ce soir avec le Karaoke Queen. Merci beaucoup Maëlle Le Gouefflec, on rappelle que tu es la directrice de la Carène.
2: Merci Aurélie.
0: Et merci à toi Mathilde Vigourou. On rappelle que tu es chargée de communication à la Carène, mais également présidente de PanArdEd.
1: Voilà.
0: On va marquer une petite pause musicale et on va mettre à l'honneur une artiste brestoise. Il s'agit de Championne, qui a sorti un nouveau titre justement hier, donc le vendredi 18 septembre. Ça s'appelle Nature Peinture et ça parle de Brest aussi. On écoute ça tout de suite sur Fréquence Mutine.

0: Et oui, un petit banger que l'on vient d'entendre, le Nature Peinture de Championne, que vous pourrez retrouver sur la scène du Vauban le 18 décembre, le 17 décembre prochain pour sa release party. Et nous continuons cette émission autour du matrimoine que nous enregistrons à la Carène le 19 septembre 2026. Et nous accueillons désormais Simone et Léonore pour les studios sonores. Bonjour.
1: Bonjour.
2: C'est pas les studios sonores.
1: Les studios Sorores.
0: Sorores, oui, pardon.
3: Mais à une lettre près, on y est.
0: Non, non, mais c'est ce que j'ai écrit en plus. Évidemment, bah non, mais je gère la technique en même temps. Waouh, voilà.
3: Aurélie, aucun souci. C'est une erreur que tout le monde fait. Et bon, il y a du lien entre sonore et sorore.
0: C'est un jeu de mots, peut-être
3: ouais,
0: aussi.
3: Carrément.
0: Bah alors là, vous sortez d'une jam. Ça s'est passé comment?
1: Hyper bien. Alors nous, c'est notre ressenti sur scène, mais bon, on est un peu allé dans le public à l'occasion aussi, parce qu'on n'était pas toutes sur scène en même temps. Et je pense que l'écoute attentive du public peut être un indice du fait qu'il s'est passé quelque chose, qu'il y a eu quelque chose de surprenant peut-être, qui les a accrochés, à quoi ils ne s'attendaient pas. Ou pas du tout, et ils sont juste restés sans se poser de questions parce qu'ils étaient bien, et c'est ok aussi.
0: Vous avez quel ressenti là de ce moment que vous venez de passer avec le public? Le public qui est d'ailleurs toujours là, puisque il y a pas mal de gens qui nous écoutent en ce moment même.
3: C'était assez extraordinaire, je trouve, de se rencontrer une heure avant dans une salle, d'échanger sur nos parcours, sur nos projets en cours, et ensuite de se rencontrer musicalement. Chacune avec différents horizons musicaux, et d'être dans l'écoute de ce qui se passe, d'être attentive à ce que chacune puisse prendre sa place, et en même temps d'être présente aussi, parce que c'est la première fois qu'on faisait devant un public. On avait pu expérimenter des jams, mais dans le cadre vraiment du studio justement, et là voilà, d'ouvrir, c'est encore une autre étape, et c'était très intéressant. Ça a apporté vraiment quelque chose de nouveau, je pense, aussi d'être dans le regard avec le public, dans le lien avec le public, dans l'écoute de ce qui se passe sur scène.
1: Et je pense que ça va sans doute nourrir les prochains studios Sorores qui redémarrent tous les premiers mercredis du mois à partir du mois d'octobre. 14h-17h, toutes les infos sont sur le site de la Carène. C'est ouvert à toute musicienne, technicienne, minorité de genre qui serait pro, pas pro, qui aime la musique, amateur, qui joue un peu, qui ose pas encore, qui chante. C'est ouvert.
0: C'est important de venir pousser la porte des studios de la Carène et de venir avec vous. On va revenir un petit peu sur l'origine des studios Sorores. comment est-ce que vous êtes rencontrés?
1: Alors, moi, je dirais que les étoiles se sont un petit peu alignées quelque part, parce qu'on a chacune, Éléonore va corroborer ce que je vais dire, hein, donc on a chacune senti qu'il y avait avec la Carène. Peut-être la possibilité de faire quelque chose à ce niveau-là. Je surveillais, je savais que sur Rennes, Saint-Brieuc, très occasionnellement, mais surtout Rennes, Vannes, il y avait déjà les apéros techniciennes et musiciennes, et c'était un peu loin, et j'étais pas dispo. Et j'avais cette envie je me dis, ça a l'air chouette, parce que, moi, à titre personnel, je me sentais un peu isolée dans le monde de la musique en tant que femme, de façon un peu récurrente, et je trouvais que c'était une super idée. J'ai participé à certains ateliers à la Carène en mixité choisie, des ateliers de mix, de DJ, donc j'ai bien senti qu'il y avait peut-être une place où on pouvait se sentir à l'aise. Et donc de mon côté, j'ai contacté la Carène, qui m'a dit on a Éléonore qui a fait la même demande, et ils nous ont mis en contact, et on leur a fait une proposition de test. Donc on a beaucoup échangé par téléphone au début, sans se connaître. On a réfléchi à un nom, on a réfléchi surtout à l'énergie qu'on voulait apporter à ce lieu de rencontre, que ce soit quelque chose où on peut se soutenir, que ce soit bienveillant, que ce soit un petit peu, un petit peu aussi de réparer aussi le fait que des fois, quand on a une femme dans un milieu de musique qui est quand même beaucoup un milieu masculin, il y a aussi des choses qui s'accumulent au fil des années. Et je pense que, enfin, les discussions qu'on a toutes ensemble, le montre, c'est pas juste ma perception. Après, il y a aussi les études sur les VSS qui

0: Nous a mis à disposition, on nous a dit, on vous met à disposition un studio, de quoi avez-vous besoin? Et c'est parti.
1: Et ça montre aussi toute l'importance d'avoir des lieux comme la Carène pour pouvoir mettre des personnes en lien et faire que les gens se rencontrent. Et Léonore, toi, t'as ressenti quoi la première fois que les studios Soror se sont retrouvés?
2: Alors moi, c'est vrai que j'avais l'envie du studio Soror, elle est vraiment venue à la suite du Girl Camp, parce que j'ai eu la chance de faire partie de la troisième édition ok, bon, d'une édition en tout cas. Et donc c'était vraiment une expérience collective extraordinaire de rencontrer des musiciennes, de travailler ensemble dans des conditions géniales en fait, où on est rémunéré, où on est choyé, où voilà, il y a vraiment une écoute des projets, il y a vraiment une attention qui est portée à ce que chacune offre. Et à la suite de ça, il y avait vraiment pour moi cette envie de dire mais il faut plus d'espace comme ça en fait. Il faut plus d'espace où collectivement on se retrouve, on échange, on partage, on s'enrichit de nos parcours différents, de nos compétences différentes. Et donc clairement pour moi il y avait le truc de dire mais il faut qu'il y ait d'autres espaces comme ça à Brest, parce que je suis sûre qu'il y a d'autres personnes qui ont besoin, d'autres femmes qui ont besoin de ce type d'espace. Et donc voilà, la démarche pour moi elle a été de ce côté-là. Et donc quand le premier Studio Soror a eu lieu, c'était vraiment la joie de pouvoir recréer cette dimension collective, cette dimension d'échange, de partage, cette dimension où on sort de la solitude, on sort de ce côté où chacun fait ses trucs, où on peut croire qu'on est en compétition alors qu'en fait on l'est pas. Chacune on a notre place et on a notre singularité et... Voilà, ça c'était fort en fait de se rendre compte que on peut s'apporter. Et en fait, le truc qui était incroyable, c'était que dès la première rencontre, il y a des collaborations qui se sont mises en place, de l'entraide. Vraiment, il y a eu un soutien mutuel qui s'est créé directement parce que je pense que c'était vraiment notre envie aussi. Et voilà, il y a déjà des choses super chouettes qui ont eu lieu quoi.
1: Ça change quoi d'être entre meufs à parler de musique?
0: Alors moi j'ai presque envie de rebondir sur ce que vient de dire Eleonore, c'est-à-dire qu'on n'est pas en compétition en fait. C'est que c'est vrai que il reste encore ce truc où si y a un groupe avec que des gars, personne va dire ah ouais mais il y a que des gars. Si un groupe postule à un festival, à un événement et qu'il y a que des filles, ah c'est un groupe de meufs. Ah ouais mais il y a déjà un autre groupe de meufs. Donc déjà de se retrouver nous et de se dire que en fait c'est le système qui nous met en compétition et qu'en réalité nous, on n'est pas en compétition, on n'a pas envie d'être là-dedans, et que le fait qu'on soit pas assez nombreux sur scène, c'est pas parce qu'on s'est pas assez battu entre nous, c'est plutôt qu'on s'est pas assez battu ensemble. Et je pense que du coup d'avoir de la visibilité là-dessus. Par exemple, aujourd'hui, quand on s'est retrouvés au studio, il y avait toutes les photos de l'exposition. Et suivant les générations, donc on est multigénérationnel aussi, suivant les générations, quand on est un peu moins jeune, on n'a pas grandi avec des modèles de personnes qui jouaient de la musique femme. Enfin, moi, c'est mon cas, il n'y avait pas tant que ça. Donc c'est pour ça que je suis devenue chanteuse. Donc j'ai fait un peu d'instruments ou des choses comme ça, mais j'ai pas réussi à trouver le modèle d'instrumentiste qui m'accroche. Et les cours auxquels j'allais, j'étais toute seule. Et là, du coup, moi, depuis que je suis au Soror, j'ai l'envie de me remettre à des instruments, en fait, alors que je l'ai pas fait pendant des décennies, quoi. Donc ça, c'est vraiment des trucs où, à l'intérieur, ça bouge aussi, en fait, et on se dit qu'il est jamais trop tard.
1: Ça crée une vraie émulation de vous retrouver entre vous et de pouvoir discuter, échanger des conseils et puis finalement voilà, sortir de cette compétition et d'être ensemble. Et je trouve ça très beau. Pour les auditrices qui nous écoutent, qui auraient envie de venir vous rejoindre, qu'est-ce que vous leur diriez?
2: Bienvenue, tu as ta place. Que tu sois débutante, que tu sois essoufflée parce que tu as couru longtemps dans le chemin de la musique, que tu sois expérimentée, tu as ta place et tu vas enrichir le groupe et tu vas sortir enrichi par le groupe. Ça va être l'occasion d'expérimenter de nouvelles choses aussi, parce que des fois on s'essaye à de nouveaux instruments. Ça va être l'opportunité d'apprendre de nouvelles choses, expérimenter, apprendre et se rencontrer, s'enrichir.
1: Qu'est-ce qu'on peut souhaiter au Studio Soror pour les mois et peut-être même années à venir?
2: Longue vie.
0: Longue vie.
2: Très longue vie.
0: Moi, je dirais de faire

0: jaillir le vraiment la certitude qu'on a toute notre place, que cette place elle est préexistante, on n'a pas besoin d'aller se battre pour l'avoir. En fait, on est déjà là. Il y a déjà plein de musiciennes de talent. Il y a aussi des techniciennes qui peuvent avoir une grande écoute. Ça existe déjà. Et peut-être décémé un peu partout sur d'autres lieux. On aimerait bien aussi aller sur qu'il y ait peut-être quelque chose sur Morlaix un jour, qu'on puisse aussi peut-être aller du côté des établissements scolaires aussi. Parce que en fait, c'est très jeune que les modèles se créent en fait. Et est-ce qu'on a des modèles ou pas, c'est...
1: Oui, ça change tout. Je pense qu'il y a vraiment aussi cette idée. On avait vraiment cette envie aussi de pouvoir déployer l'image des femmes dans la musique plus largement que les studios et qu'un lieu de musique, mais partout quoi.
2: On va peut-être rappeler comment est-ce qu'on peut vous rejoindre.
0: Alors, il y a énormément d'infos sur le site de la Carène. Donc, c'est Studio Soror. Mais sur le site des infos, les actions, sur les livrets, vous allez trouver ça. Et sinon, Studio au pluriel, Soror au pluriel, @gmail.com, ça marche aussi. Et sinon, ne pas hésiter à pousser la porte de la Carène. Pauline, au point info, vous redirigera vers nous. Avec bienveillance et enthousiasme.
2: Et on rappelle les jours où vous êtes c'est une fois par mois?
1: Tous les premiers mercredis du mois, 14h-17h.
2: Et c'est tout, il suffit.
1: Gratuit, il suffit de s'inscrire. On peut s'inscrire, c'est bien de s'inscrire pour savoir un peu combien on va être, parce qu'il y a une jauge, mais tout le monde est bienvenu et on peut toujours trouver de la place. Voilà,
2: c'est important de le rappeler, tout le monde est bienvenu. Merci beaucoup Simone et Léonore des studios Soror d'être venus au micro de Fréquence Mutine. On va faire une petite pause musicale et il s'agit de ton projet Eleor, du coup, c'est bien ça?
1: Eleor.
2: Et avec le titre J'embrasse tout, c'est sorti quand ça?
1: Le 28 août.
2: Ah, donc c'est tout chaud aussi.
1: C'est tout chaud. Ça s'est tourné à Marseille et il faisait vraiment chaud, le clip. L'enregistrement, tout a été fait à Marseille. Même si je suis brestoise, je suis née à Marseille et j'étais très contente de pouvoir faire ce titre là-bas et de le porter maintenant jusqu'à Brest.
2: Il y a un projet peut-être d'EP, d'album à venir?
1: Carrément. Et beaucoup de live, parce que moi j'adore la scène. Donc vous allez me voir en live.
2: Est-ce qu'on te verra prochainement dans le coin?
1: Oui, le 14 novembre et le 14 novembre au Mixo à Brest et le 28 novembre au Shark Pool à Brest aussi, pour l'instant.
2: Eh ben, le rendez-vous est pris et on écoute ça tout de suite sur Fréquence Mutine. J'embrasse tout.

0: c'était le titre Jean Brastou de Eleor qui était à notre micro il y a tout juste trois minutes, tout à fait le temps d'écouter cette chanson. Et nous continuons cette émission que nous enregistrons en direct, qu'on enregistre plutôt à la Carène le 19 septembre 2026 à l'occasion des journées du matrimoine. Et nous avons désormais quatre personnes au micro de Fréquence Mutine. Il s'agit de Cheval Jospin. Bonjour à vous.
1: Bonjour.
2: Bonjour.
0: Alors on va peut-être faire un petit tour de table. Qui est qui? Présentez-vous pour nos auditeurs et auditrices.
3: Moi c'est Elisa et je suis la batteuse de Cheval Jospin.
4: Moi je suis Cléo et je fais de la guitare dans Cheval Jospin.
5: Justine et je fais de la basse et du trombone.
6: Elsa et je fais du bouzouki irlandais et de l'harmonium indien.
0: Oh waouh, du bouzouki irlandais? Oui. Ça existe?
6: Oui ça existe, c'est grec à l'origine mais il y a un bouzouki irlandais aussi qui est dérivé du bouzouki grec.
0: Incroyable, comment on se met à ce genre d'instrument?
6: En écoutant trop de musique irlandaise.
0: Alors, vous êtes le nouveau groupe du Girl Camp donc 2026. Comment est-ce que ça s'est passé, la rencontre entre vous?
4: Eh ben très bien. Comment ça s'est passé? Ça s'est passé très vite, ça s'est passé de manière très intense et ça s'est passé de manière très fugace. Mais on en a tiré beaucoup de belles choses. On s'est vu d'abord, je crois, sur une petite visio. On a vu ton chat aussi, d'ailleurs, Elsa. On l'embrasse, il est super. Et puis ensuite, en fait, c'était déjà parti. On était déjà en studio, on avait déjà les instruments et on faisait déjà de la musique.
0: Qu'est-ce que vous avez ressenti la première fois que vous vous êtes retrouvés en studio?
5: Du stress. Non mais on se connaissait pas quoi, on s'est retrouvé avec nos instruments et on nous a dit de jouer. Donc c'est quand même un exercice qui est très particulier de jouer devant des gens qu'on ne connaît pas et avec des instruments avec lesquels on n'a parfois jamais joué, sans connaître le style, les envies et les besoins de chacun chacune. Donc non, c'est un exercice particulier, mais il paraît que pour nous, ça fonctionne plutôt bien.
0: Est-ce qu'il y a des techniques comme ça qui existent pour rendre ces rencontres-là et ces moments où on commence à jouer ensemble plus simples?
4: Ouais, moi je pense, j'avais listé un peu, je crois, des sortes d'exercices de compo, enfin un peu des contraintes qui donnent envie de créer autour. Il y avait quoi? Il y avait des histoires de... essayer seulement deux des instruments, même si on est quatre et qu'on a plusieurs instruments, qu'il y en ait deux qui fassent un truc ensemble. Essayer un truc a cappella, que les voix. Enfin, voilà, j'avais noté quelques petits trucs d'écriture comme ça, qui font plaisir, quoi.
3: Et au-delà de technique, je pense qu'il y a une histoire de aussi être tout simplement à l'écoute les uns les unes des autres et pas de jugement. Enfin, nous, on a proposé des choses, on a testé des choses et je pense qu'il y avait beaucoup d'écoute entre nous et on a récupéré des petites choses qui ressortaient intéressantes un peu par-ci par-là et puis après on jammait et puis on piochait et puis on travaillait, on creusait mais sans jugement et juste dans la bienveillance et du coup ça donne des choses.
0: Et c'est ça qui a commencé à être votre base de travail finalement. Comment est-ce que vous décririez la musique que vous faites?
6: C'est de la musique folk rock avec des textes en français. Je pense que ça fait un résumé assez efficace.
0: Qu'est-ce qui vous a orienté à aller vers ce style-là, justement?
6: On avait, pour revenir aussi sur la question de comment on se prépare à jouer ensemble, on s'était envoyé chacune quelques références qu'on aimait bien. Et je crois que c'est des influences qui ressortaient assez dans ce qu'on avait proposé. Et je pense qu'il y a aussi une forme de suite logique avec ce qu'on a l'habitude de jouer, nous, dans nos projets en parallèle de ce projet-là. Donc ça a fait un peu un mélange très chouette des influences de chacune. Et ça s'est fait naturellement, je crois.
0: Parce que vous avez toutes des projets à côté. On peut peut-être en parler, faire un petit tour de table.
6: Je démarre.
0: Vas-y, je t'en prie.
6: Moi, j'ai un projet solo sous le nom de Elsa Carolane. Et qui est un projet de... finalement, il n'y a pas le côté rock, mais on est sur de la folk en français et avec des influences plutôt de musique traditionnelle pour le coup. Avec du chant et puis mes instruments bizarroïdes.
0: Justine?
5: Ouais, moi j'ai deux groupes. Il y en a un qui s'appelle Silène et c'est de la compo en français, pop rock plutôt. Et un deuxième groupe qui s'appelle le Karaoke Social Club. Voilà, où on propose un concept de karaoké avec des vrais musiciens, musiciennes.
0: Qui jouent d'ailleurs au festival
5: aujourd'hui
0: des
5: même.
0: Rencontres de la BD, actuellement
5: exactement.
0: Même, je crois.
5: Ouais, Donc là, je suis en train de jouer au capucin dans ma tête.
4: On les embrasse.
0: Ensuite.
4: Ouais, carrément. C'est toujours Cléo. Alors, je fais le son, parce que je suis technicienne son aussi pour un groupe qui s'appelle Brazacuja. Donc, musique trad brésilienne, influence des Balkans et les textes en français et en portugais du Brésil. Je compose avec Agathe, qui est derrière là-bas, dans un groupe qui s'appelle Vermeil. Et c'est du rock indé en français. J'ai aussi, du coup, un solo où c'est. Ouais, folk rock indé, je pense, en français aussi, qui s'appelle Cléo Noah. Et en sous-marin, je suis en train de monter un groupe de punk aussi.
0: Ah, mais beaucoup de projets, ça a l'air super. Et pour terminer, que fais-tu?
3: Moi, c'est pareil, je suis technicienne son aussi. Et je fais de la régie sur une artiste rennaise qui fait de la pop qui s'appelle Iris 2000. Et d'autres groupes plutôt rennais. Et à côté de ça, j'ai un autre projet en tant que batteuse qui s'appelle Corbeau, qui est rennais aussi. On est un trio et c'est plus de la pop. Donc pour le coup, moi, c'était pas ultra cohérent avec ce qu'on fait à Cheval Jospin, mais j'ai l'impression qu'on a réussi à tous et toutes apporter un petit peu de notre univers et en faire une tambouille, et ça donne Cheval Jospin.
4: Tu es notre soleil du groove.
0: Bah, quitte à avoir des techniciennes aussi avec nous sur le plateau, comment ça se passe quand on est une femme technicienne en 2026?
4: Aucune idée, moi je suis non-binaire.
0: Pardon.
4: Non, il n'y a pas de problème, j'ai pas précisé. Comment ça se passe? J'ai l'impression que ça dépend des équipes. Ça dépend de si on a la chance ou pas de s'entourer de personnes bienveillantes. Et sinon, je dirais que y a pas eu beaucoup de progrès finalement. Enfin, j'ai l'impression qu'on connaît un peu la chanson, mais si tu veux développer un peu, fais-toi bien plaisir.
3: Oui, ça dépend vraiment des équipes et je trouve qu'on note en fait les endroits. Moi, j'ai de la chance, je pense, de travailler dans des. Je travaille par exemple à l'Antipode à Rennes, où ils font très attention sur justement la parité dans les équipes techniques. Donc je trouve qu'il y a des endroits, il y a des structures qui font attention à ça, et il y en a d'autres où pas du tout, et en fait on le voit directement. En fait, quand on voit dès qu'il y a des femmes ou des personnes minorisées du genre sur le plateau, et d'autres on voit que des hommes cis, on sait très bien qu'en fait c'est l'organisateur ou la personne de la presta qui fait pas d'effort non plus. Enfin, je trouve qu'on le ressent vite. Après, je suppose que c'était mieux qu'avant. Moi, ça fait pas 20 ans que je travaille là-dedans, mais... mais c'est un truc générationnel un petit peu aussi. Je trouvais un truc... les vieux techniciens ont peut-être plus tendance aussi à moins accepter que... de un peu partager le travail. Et peut-être la nouvelle génération un peu plus. Mais pour moi, je pense que j'ai eu assez de chance là-dessus pour l'instant, en tout cas.
0: Et les choses changent peut-être pas assez vite, mais elles changent. Qu'est-ce qui vous a motivé à postuler à ce Girl Camp?
4: Je me permets, hein, Girl Plus Camp.
0: Le Girl Plus Camp, pardon.
4: Pas de problème. Ah non, c'est facile à oublier, le petit plus tout en haut à droite. Qu'est-ce qui m'a motivé, ma foi? Le fait de se retrouver avec des meufs, des personnes de minorité de genre. Ça arrive quand même pas souvent. D'être avec un groupe exclusivement composé de ces personnes-là. Et j'avoue que ça, c'était plutôt intriguant. C'était aussi quand même un bel écrin de composition, d'expérimentation, peut-être un peu d'espoir de trouver une confiance dans le jeu, dans la jam, dans un projet, dans un système de musique actuelle. Globalement, beaucoup d'envie, beaucoup d'espoir.
0: Est-ce que ça vous inspire peut-être des réflexions? Pourquoi est-ce que vous autres, vous avez postulé au Girl Plus Camp?
6: Moi, c'était pour le côté jouer en collectif, parce que j'ai pas l'habitude. Et je pense que ce qui était très chouette dans cette initiative-là, c'est que c'était un terrain qui m'apparaissait assez bienveillant pour oser le faire. On a beaucoup parlé de légitimité et de comment se sentir légitime à faire de la musique, et c'est vrai que quand on a surtout joué seul, c'est compliqué. Enfin, moi, je trouvais ça compliqué de trouver la bonne porte d'entrée pour me dire je peux jouer avec du monde et je vais survivre. Et je pense que naturellement, quand j'ai vu cet appel à candidature là, je me suis dit c'est peut-être le meilleur cadre pour le faire et faire mon petit saut dans le vide, mais en m'assurant d'avoir un petit trampoline en bas pour me récupérer.
0: Qu'est-ce qui vous a le plus plu dans cet accompagnement?
4: Réflexion intense.
5: Non, déjà, je pense que le fait de se rencontrer, ça a quand même été un peu magique et on ne s'y attendait pas. Enfin, moi, vraiment, je le redis à chaque fois, mais je n'avais pas du tout comme projet de monter un groupe parce que j'ai vraiment de quoi faire dans ma vie en général. Donc j'avais pas, j'étais vraiment venue avec l'idée que ça allait pas aboutir vers un groupe, mais la vie en a décidé autrement. Donc j'ai laissé la vie prendre le dessus. Non, mais je pense qu'il y a aussi quelque chose de comme on n'est pas très habitué à jouer avec des femmes et des personnes de minorité de genre, on sait pas à l'avance ce qui va se passer aussi. Et du coup je pense que là, moi, j'ai eu l'impression de me prendre au jeu, en fait, de me dire, tous les éléments sont là pour aller plus loin. Il y avait aussi des super conditions d'accueil. On a été super bien accompagnés par les SMAC. Et du coup, on avait suffisamment de matière entre nous et des belles conditions pour pouvoir faire quelque chose qui ait du sens. Et je pense qu'on a aussi toute l'envie de composer ensemble. Et voilà, ça donne Cheval Jospin.
0: D'ailleurs, pourquoi Cheval Jospin? Quelle est l'histoire derrière ce nom? Alors ça vient d'une... comment on appelle ça? Une sorte de petite marionnette de cheval, c'est ça?
4: Ouais, je sais pas, avec un manche à balai, quoi. Ça vient du hasard qui m'a fait retomber sur un jeu auquel je jouais quand j'étais enfant. Où on s'occupe de chevaux, finalement. On s'est rencontrés autour de la mort de Jospin. En fait, c'était deux semaines après, un truc comme ça. Et il y a une suite et il y a une vraie raison à cette anecdote. Mais je pense qu'on ne la dirait pas avant le concert.
0: Ah, bon, malheureusement, il va falloir aller voir le concert, mais vous rejouerez probablement à un moment donné à Brest, j'imagine, puisqu'on va diffuser cette émission seulement
4: avec
0: mercredi, donc.
4: Mais il n'y a pas de souci. Et en tout cas, si jamais il va y avoir une date, je dirais normalement le 7 mars, et je dirais normalement juste à côté de Vannes.
0: Mm-hmm. D'ailleurs, ça donne quoi en live, Cheval Jospin?
4: Bah alors nous on voit pas le live.
3: Non mais je pense que c'est un petit mélange étonnant parce que faut venir voir encore une fois, mais on passe par plusieurs atmosphères, ambiances différentes je pense dans le live, donc il y a peut-être des choses un peu étonnantes je pense.
4: Je pense qu'on peut parler de quelque chose d'envoûtant. Il y a, je trouve, une espèce d'énergie du coup qui est trouvée, qui est collectivisée du coup entre nous quatre. Et en fait, on vient en ressentir tranquillement la croissance jusqu'à quelque chose de très puissant. Voilà.
5: Ouais, il y a le fait qu'on change aussi d'instrument pendant le set. Voilà, on essaye aussi de diversifier un peu les sons, les textures. Ouais.
0: Et je pense qu'on doit ressentir aussi cette belle entente que moi j'observe actuellement et que forcément ça doit faire un concert qui est très chaleureux.
4: Il paraît.
0: Qu'est-ce que vous avez de prévu dans les mois à venir? C'est quoi vos projets?
6: De la création, hein, dans un premier temps. On essaye. Là, on a une bonne trentaine de minutes de set. Et on aimerait bien, d'ici la fin de l'année, début d'année prochaine, avoir nos fameux trois quarts d'heure pour commencer à pouvoir aller chercher des endroits où jouer. Donc voilà, d'abord de la création et puis ensuite des concerts.
0: Et c'est tout ce qu'on vous souhaite. Et j'espère qu'on pourra aussi bientôt vous écouter.
4: On va y travailler.
0: On va faire une pause musicale. Vous avez décidé d'écouter le titre Soul with No King de Aurora. Pourquoi ce choix musical?
4: Eh ben, Aurora est ressortie assez vite. Il y a deux personnes qui l'ont mise dans la playlist, du coup la fameuse playlist d'avant de se rencontrer pour parler de nos influences. Et il me semble qu'il y a quelqu'un qui a mis celle-là. En tout cas, moi je l'ai découverte à ce moment-là. Je ne sais pas si c'est que je me suis refait une période Aurora ou quoi, mais en tout cas, pour moi, c'est symbole de ce moment.
0: Eh bien, on va écouter ça tout de suite sur Fréquence Mutine. Merci beaucoup, Cheval Jospin, d'être venu
6: Merci.
0: À notre micro. Et Merci. Bon concert tout à l'heure. J'ai hâte
6: Merci.
0: De
6: Merci.
0: Vous voir.
6: Merci.
0: Tout de suite, Aurora.

0: Aurora jusqu'au bout avec A Soul with No King. Et nous continuons cette émission que l'on enregistre à la Carène autour des journées du matrimoine. Et Justine Morvan est restée au micro. Pardon, je n'avais pas allumé le micro.
1: Je suis restée.
0: De Cheval Jospin, mais là tu es ici pour nous parler d'un documentaire que tu as réalisé, il me semble qu'il est sorti il y a 2 ans, c'est bien ça?
1: Ouais, il est surtout sorti l'année dernière à la télé sur France 3 Bretagne.
0: Qui s'intitule Quarantaise Vom.
1: C'est ça.
0: Et qui retrace le parcours de mère lesbienne. Tu vas peut-être pouvoir nous expliquer en premier lieu pourquoi ce titre?
1: Ouais, alors c'est pour moi ça parle beaucoup d'amour et un amour qui lie deux femmes et qui lie aussi l'amour qu'on a pour un enfant. Et donc Quarantaise Vom vient d'une expression en breton, enfin surtout le titre d'un poème d'Angela Duval qui s'appelle Quarantaise Vro, qui parle d'Angela qui a préféré sa terre à l'amour d'un homme. Et c'est un très beau poème que j'aime beaucoup. Et du coup, elle a utilisé cette expression qui est un peu particulière, qui s'appelle Quarantaise Vro. Et j'ai décidé de me réapproprier cette expression en utilisant le mot mom au lieu de vro. Et du coup, ça donne amour maternel. Généralement, les bretonnants comprennent à quoi c'est lié, en fait, à quel titre de poème c'est lié.
0: Comment est né ce projet de documentaire?
1: En fait, je suis très amie avec ces deux femmes. Et suite à une discussion, une très longue discussion que j'ai eue un soir de fête avec Rosen, donc qui est une des deux protagonistes, j'ai compris à quel point j'étais pas au courant de ce qu'elles traversaient. Elles ont déjà eu un fils, un premier fils. Et Rosen n'a pas porté l'enfant, ce fils-là. Et du coup, elle a dû faire des démarches pour adopter cet enfant, en sachant qu'elle était là dès le départ dans ce projet de maternité. Et ça a été très compliqué pour elle, en fait. Elle a assez mal vécu le fait de devoir et adopter cet enfant et devoir continuer à faire des démarches régulièrement auprès des administrations, mais aussi au sein de la société, où on lui rappelle toujours que être mère quand il y a déjà une première mère, et en plus si c'est celle qui a porté, elle n'a pas vraiment sa place. Alors c'est pas le cas avec tout le monde, mais quand même avec suffisamment de personnes pour que ça la blesse aussi dans sa maternité, et ça vienne toucher des choses qui sont sensibles. Je pense que c'est déjà pas simple d'être mère, mais ça l'est d'autant plus quand on n'a pas de soutien de la part de la société et pas de soutien de la part des administrations, même quand il y a des lois qui sont passées aussi autour de ça. Donc ça m'a un peu fait tilt parce que je me suis dit, ouais, je les connais super bien, mais je ne connaissais pas ce pan-là de leur vie et j'en avais pas non plus entendu parler tant que ça autour. Et je me suis dit, il faut que j'en fasse un film. Et donc je suis retournée les voir en leur disant, est-ce que vous êtes d'accord que je viens de vous filmer? Elles m'ont dit oui, mais elles m'ont dit aussi assez rapidement qu'elles avaient un projet de deuxième enfant et que cette fois-ci, elles aimeraient bien que ce soit Rosen qui porte cet enfant. Donc ça tombait un peu à l'eau, cette idée de seconde mère et de maternité de la seconde mère. Et du coup, je leur ai demandé de les suivre sur ce projet de PMA. Et c'est comme ça que ça a commencé.
0: C'est résolument engagé dans le sens où même déjà le sujet de la PMA, c'est pas quelque chose qui est très abordé dans la société, et d'autant plus lorsque ce sont des PMA de lesbiennes. Comment est-ce que tu t'es emparée de ce sujet-là, parce que c'est quand même très politique?
1: Ouais, alors moi j'ai pas eu l'impression d'en faire quelque chose de politique, j'ai vraiment eu l'impression d'aller filmer mes copines et d'aller filmer ce qu'elles traversaient. Et c'est marrant parce qu'elles aussi, elles le disent, on n'est pas très politisées. Enfin, elles disent, on n'est pas militantes. Et en fait, il y a quelque chose de, quand on est deux femmes et qu'on essaye d'avoir un enfant, on est politisé d'une manière ou d'une autre. Il y a d'autres aspects politiques aussi à mon film, qui est le fait qu'il soit en breton. Et c'est pareil, on a l'impression que c'est pas politique de faire un film en breton, et en fait, si, puisque on est aussi une minorité, et que c'est hyper dur de réussir à faire un sujet de société en breton actuellement. D'ailleurs, ça a été un de mes arguments quand je leur ai demandé de les filmer, elle et pas quelqu'un d'autre. J'aurais dit, si vous me suivez pas sur ce projet, je sais pas qui je pourrais filmer, en fait, parce que j'en connais pas d'autres. Et voilà, il y a aussi le fait qu'elle soit en milieu rural. J'ai l'impression que c'est aussi des portraits qu'on voit assez peu, au final, de femmes en couple qui sont en milieu ruraux. C'est quelque chose que j'ai assez peu vu aussi jusqu'à présent.
0: Et donc ça, t'as pu le mettre à l'image et donc le présenter à un très large public, puisque ça a aussi été diffusé sur France 3. Comment est-ce que t'as réussi à rentrer dans l'intimité de tes amis? Parce que finalement, c'est pas très compliqué quand c'est des amis, mais à partir du moment où on a une caméra, ça change totalement la donne, j'imagine.
1: Ouais, d'autant plus que elles n'avaient pas trop envie que je vienne mettre mon nez dans leur vie intime, ce que je comprends parfaitement. Et aussi en sachant que le milieu bretonnant, c'est un tout petit milieu, donc une fois que le film sort, tout le monde est au courant de ce qui se passe dans leur vie. Et qu'il y a aussi, on en parle parfois, enfin j'avais pas conscience à ce point non plus, mais le fait d'être un couple de femmes fait qu'on se sent très oppressé aussi dans sa parentalité et qu'on a peur du jugement des autres parce qu'on, je pense qu'il y a aussi un regard qu'on peut porter sur ces parentalités-là qui sont... assez particulière, assez jugeante aussi. Donc il y a tout ça qui se mélange. La confiance déjà, je pense, essayer de bien faire, essayer de comprendre ce qui se passe autour. Elles m'ont vraiment fait confiance parce que vraiment, je sais notamment que Rosane avait très peur de l'image qu'elles allaient renvoyer à l'écran. Et elles m'ont laissé faire le montage toute seule. Elles ont vu le film une fois qu'il était abouti. Je voulais pas leur montrer avant. Bien évidemment, j'ai toujours filmé avec leur accord. J'aurais toujours dit que si à un moment donné, elles voulaient que je parte, parce que j'étais assez loin, j'ai été dans ce que j'ai filmé. Mais elles m'ont fait confiance et je pense que c'est assez subtil. Il faut trouver l'endroit jusqu'où on peut aller sans que ça devienne à un moment donné voyeuriste non plus. C'est un travail à faire, faut sentir un peu les choses. Et beaucoup de confiance, beaucoup d'amour aussi. Et essayer de montrer ce qu'elles traversent sans non plus que ça devienne une sorte de publicité, de tout est super. Enfin, il y a quelque chose à trouver, il y a un équilibre à trouver aussi de ce côté-là. Mais je crois qu'on a réussi à le trouver ensemble.
0: On est un peu sur le film, je pense, à tout moment. Mmh. Et puis parfois, j'imagine qu'on doit aussi prendre la décision de ne pas montrer certaines choses parce qu'on ne veut pas finalement trop les exposer.
1: Oui et non. Moi, j'ai décidé de montrer des choses que je ne pensais pas que j'allais montrer, au contraire. Et en fait, les choses qu'on... Enfin, notamment à un moment donné où elle s'engueule en arrivant en Belgique à la clinique justement pour une insémination. Et au départ, je ne pensais pas mettre ces images-là parce que je me disais que c'était justement un moment où c'était dur pour elle aussi. Et en fait... ça sert le film aussi de comprendre à quel point c'est compliqué, à quel point elles sont fatiguées, que c'est des heures de route, que c'est de la pression, que le fait que le projet aboutisse est vraiment minime. Et finalement, ces moments-là où les personnes ne sont pas aussi tout à fait lisses, j'ai l'impression que c'est des moments qui permettent aussi de les rendre plus humaines et de montrer les passages un peu obscurs aussi. Et généralement, c'est ce que j'aime aussi dans les documentaires, de voir un peu les parts d'ombre des personnes aussi. Généralement, ça me rapproche de qui elles sont et de ce qu'elles traversent.
0: Je crois que ça fait du bien aussi de le voir par, je sais pas, peut-être empathie ou par, comment est-ce qu'on dit dans le théâtre, catharsis peut-être, d'une certaine façon. Qu'est-ce que toi, ça t'a apporté de faire ce documentaire ?
1: Déjà de mieux comprendre ce qu'elle traversait, elle, même si j'en ai vu qu'une toute petite partie. C'est vraiment une expérience très très particulière, quoi. Pendant 4 ans, on rentre dans la vie d'une famille et on débarque régulièrement avec une caméra, une équipe technique. On sait pas toujours ce qu'on vient filmer. Il y a vraiment quelque chose où on tâtonne en permanence et elle aussi, en fait, elle tâtonne. C'est vraiment un documentaire où j'ai eu l'impression de passer mon temps à pas savoir où j'allais parce que En fait, pendant tout, je me disais, si ça se trouve, il n'y aura pas d'enfant, en fait. Et du coup, ça sera un autre film. Ça va raconter un film de la non-maternité, enfin, du non-deuxième maternité. Et comment on le filme et comment on le monte et qu'est-ce qu'on montre. Et du coup, c'était un documentaire qui était plein de questionnements et c'est ça qui est beau aussi, la fragilité et de ne pas savoir où on va. Enfin, je pense que c'est aussi la force des documentaires en général. Et je pense que ça m'a beaucoup rapprochée d'elle aussi. Et il y a une sorte de j'ai eu l'impression un peu de vivre une semi-maternité par procuration. Enfin, j'ai vécu des choses que j'avais jamais vécues de ma vie. Elle est une échographie, par exemple. Elle est dans des rendez-vous médicaux, traverser la moitié de la France et de la Belgique. Enfin, on s'immisce vraiment dans la vie des gens avec leur accord. Et puis, à un moment donné, on en ressort, mais on en ressort avec tous ces bout de vie d'autres personnes avec nous, quoi. Donc c'est assez particulier.
0: Oui, ça devait être assez intense, j'imagine.
1: Ouais, c'était intense. Et puis il y a aussi cette idée de je ne voulais pas perdre l'amitié que j'avais avec elle. Donc ça m'a aussi beaucoup tenu de faire attention. Mais je pense que ça m'a aussi servi à savoir jusqu'où je pouvais aller et ce que je pouvais filmer. Et parfois aussi pousser un peu pour réussir à avoir certaines images parce que je les connaissais bien et que je savais qu'il y avait encore de la marge. Et voilà.
0: Est-ce que tu penses que cette expérience t'a apporté des choses en tant que musicienne également ?
1: En fait, j'ai fait la musique. La musique, je l'ai faite avec Maëlle Guégo, avec qui je travaille aussi dans deux autres de mes groupes. Voilà, il fait de la musique à l'image. J'avais pas trop prévu de faire ma propre musique sur mon propre film. Parce que j'avais d'autres musiques en tête, notamment celles qu'on avait écoutées sur les trajets entre la France et la Belgique. Et en fait, on nous a demandé beaucoup trop de sous quand j'ai essayé d'avoir des droits là-dessus. Et ça me limitait dans la liberté aussi de pouvoir le projeter un peu partout. Et du coup, finalement... un peu par désespoir, j'ai décidé de faire ma musique moi-même avec Maëlle et c'était une super expérience. On a rigolé, on s'est pas trop pris la tête et on a réussi à faire des choses qui convenaient bien aussi avec le film. Le dernier morceau c'est pas des morceaux, c'est des demi-morceaux du documentaire. C'était aussi vraiment quelque chose que j'avais fait pour elle un peu. Et c'était super mignon parce qu'elles m'ont redemandé les musiques par la suite pour les avoir à la maison. Rosane et Lizzie m'ont demandé les musiques. Donc voilà, mais c'est un peu le seul lien que j'avais avec la musique. Le reste, j'ai l'impression que c'est un autre monde encore. C'est un exercice beaucoup plus solitaire et beaucoup plus long et lent. Mais c'est bien aussi parce que ça me permet d'équilibrer avec la musique. Il y a un autre rythme, une autre manière de travailler et beaucoup plus dans la société, quoi.
0: Ça permet de prendre des vacances de la musique finalement.
1: Ouais, mais faire un documentaire, c'est vraiment pas des vacances.
0: Oui, je m'en doute. D'ailleurs, où peut-on retrouver ce documentaire 40 Vom?
1: Eh ben, il est encore sur France TV, sur la plateforme. Donc, on peut le regarder. Je sais pas s'il est accessible sur YouTube, mais je crois bien que oui. Mais en tout cas, c'est sûr que sur France TV, il est encore regardable pendant certains mois. Je crois que jusqu'au mois de mars prochain.
0: Eh ben, il faut donc foncer sur le site de France TV pour aller voir ce documentaire. Merci beaucoup, Justine Morvan.
1: Merci.
0: Et on va faire une pause musicale avant de terminer. Nous recevrons en dernière invitée Alice du planning familial, normalement. Et tu nous as sélectionné un Nolwenn Korbel.
1: Ouais.
0: Et il s'agit de
1: Dabeler.
0: C'est
1: voilà,
0: bien ça,
1: c'est ça.
0: Pourquoi ce son?
1: Je voulais aussi qu'on continue à écouter des femmes qui font de la musique. Et là, notamment en breton, je pense que... Il y a aussi la question du breton dans la musique et je trouve que notamment en musique actuelle, on les entend pas assez. Pourtant, il y a des super beaux morceaux qui existent et je pense qu'il est temps de les mettre en valeur.
0: Eh ben c'est ce qu'on fait exactement aujourd'hui. Merci encore pour cette interview, Justine, et on écoute tout de suite Nolwenn Korbel sur Fréquence Mutine.

0: Et c'était le magnifique titre d'Abélard de Nolwenn Corbel. Nous continuons cette émission que nous enregistrons à la Carène le samedi 19 septembre 2026, autour de la journée et de la soirée du matrimoine. Et j'ai désormais à mon micro Alice, bénévole au planning familial de Brest.
1: Bonjour, bonjour tout le monde, salut Mutine.
0: Merci d'être à notre micro. Alors avant de présenter un petit peu ce qu'est le planning familial, moi j'ai envie de savoir comment est-ce que toi tu t'es engagée.
1: Waouh, on n'a pas deux heures, mais en fait je suis bénévole depuis 2022, donc ça commence à dater un petit peu. À la base, moi je suis dans le social, je commençais en psycho dans les années 2020. N'importe quoi, c'était il n'y a pas si longtemps. Et du coup, il y avait cette idée-là de pouvoir mettre en œuvre ce que j'apprenais sur les bancs de la fac et qui ne me convenait pas. J'avais besoin d'être dans le réel. Et puis, il y avait ce besoin de militer depuis très longtemps. Et on allait à une réunion avec une copine et j'y suis restée. Et voilà, on est là aujourd'hui.
0: Et on est là aujourd'hui à parler du planning familial. Est-ce qu'on peut revenir un petit peu sur l'histoire de cette association ?
1: Carrément. On parlait de matrimoine. Moi, je vais revenir là-dessus parce que c'est important. Le planning familial, ça parle à beaucoup de gens parce que c'est une vieille asso. Et plus qu'une vieille asso, c'est un mouvement qui est né dans les années 50 en France, qui est né en fait de la volonté de lutter pour le droit à l'avortement et à l'accès à la contraception. Et aujourd'hui, on lutte pour ça, toujours, on en parlera plus tard, mais on lutte aussi contre toute en fait, forme de discrimination possible. Donc voilà.
0: Oui, parce que les missions du planning familial ont beaucoup évolué aussi. Il y a plein de sujets dont vous vous emparez. Est-ce qu'on peut un petit peu expliquer comme ça tout ce que vous faites ? On n'a pas deux heures, je sais, mais...
1: Bah, si tu veux qu'on parle factuellement parlant, nous au planning de Brest en tout cas on a des commissions de travail sur différents sujets, donc c'est vrai qu'on va se lancer dans un travail de réflexion je pense sur la festivité, sur la fête puisqu'on organise une soirée bientôt, donc c'est vraiment une question. On a un groupe de travail sur l'IVG, un petit peu un groupe de veille. On s'intéresse aussi bien sûr aux questions LGBTQI+. Et aussi bon, voilà, toutes les commissions qui sont liées aux accueils qu'on effectue à Brest en tout cas. Mais oui, on intervient sur plein de sujets différents, l'accès au droit, l'accès à la santé, le genre, les VARS, intervention dans les écoles, etc., etc.
0: Et vous êtes aussi un lieu d'accueil parce qu'on peut venir y consulter des sages-femmes, des gynécologues. C'est aussi un lieu où on peut venir si on a subi des violences. Donc il y a toute cette partie accueil qui est hyper importante. Vous êtes située où d'ailleurs ?
1: Alors pour revenir à ce que tu disais, en fait nous dans le Finistère on a un fonctionnement qui est un petit peu particulier parce qu'on est uniquement bénévole sur tout l'ensemble du département. On a des groupes locaux, c'est une situation assez exceptionnelle. D'habitude les plannings familiaux sont réunis en département, il y en a un seul, un gros, et c'est un centre de santé. Sur tout le département là on n'a pas de pros. Donc on est uniquement bénévole et on travaille avec des pros de santé, mentale, physique, etc. On est situé à Brest, au 16 rue Alexandre Ribot, pôle santé, .h, Carude. Mais voilà, on fait essentiellement en tout cas de l'écoute, de l'accompagnement administratif s'il faut, des actions hebdomadaires, épisodiques sur différentes thématiques. Mais en tout cas, on propose une première écoute, une première aide et une orientation vers les services adaptés aux besoins des personnes.
0: Voilà, donc si on se pose des questions, il faut directement aller frapper à votre porte ou vous joindre par téléphone ou par mail peut-être ?
1: On a plein de moyens de contact. Évidemment, on a un téléphone sur lequel on peut répondre et vous rappeler. On a une adresse mail et puis on a également les réseaux sociaux et ô combien c'est important aujourd'hui. Vous pouvez aussi nous contacter sur ce biais-là. Et puis on a un numéro vert, je vais y arriver, national, pour répondre à toutes vos questions.
0: C'est combien de bénévoles sur le Finistère, le planning familial ?
1: Waouh ! Alors je pense qu'on doit être au moins une trentaine, une quarantaine. Peut-être que je dis des bêtises, je vais me faire gronder en rentrant, mais je pense qu'on n'est pas si nombreux et nombreuses que ça. Sur Brest, on est une petite dizaine, à peu près.
0: Donc j'imagine que c'est un engagement fort de votre part, parce que s'il n'y a qu'une petite dizaine pour s'occuper de tout ce que vous avez à faire, vous devez être très engagé finalement au quotidien.
1: Oui, mais on a la chance, en tout cas sur Brest, je parle vraiment de local parce que c'est ce que je connais, on a des associations amies qui luttent en fait avec nous, on parle beaucoup de convergence et du coup on fait un travail je pense de ouf tous sur Brest pour répondre aux questions, aux besoins, voilà, on fait ce qu'on peut. En tout cas sur Brest, évidemment on n'est pas de trop.
0: Encore une fois, à Brest, on est partenaire de ses collègues et on arrive finalement à faire avancer les choses de cette manière-là, main dans la main. Depuis quelques temps, vous êtes aussi sur les préventions de cancer. Donc, vous n'êtes pas là aujourd'hui, enfin ce jour sur la soirée du matrimoine. Mais en revanche, en octobre, vous serez à la Carène pour la soirée pyjama.
1: Ouais, on adore faire ça. Des fois, on nous sollicite. On adore. Alors, c'est plutôt des stands de prévention et d'information, plutôt que de la maraude, par exemple, comme peut le faire nous toutes, qui sont aussi vachement investies sur l'aspect festif et un petit peu plus que nous. Nous, c'est vraiment de l'intervention sur des événements spécifiques et plus sur des tables d'infos. Et effectivement, on sera présent et présente à Pyjama le 29 octobre à la Carène.
0: Il y a des menaces auxquelles vous êtes confrontés actuellement. Je pense au planning familial de Gironde qui a failli mettre un petit peu la clé sous la porte, puisque il me semble que c'est l'ARS qui avait décidé d'arrêter tout le financement qui représentait 100 000 euros ou quelque chose comme ça.
1: Si je dis pas de bêtises, en tout cas c'était une diminution drastique. On n'est pas sur quelques petits pourcentages, ce qui bien sûr a mis à mal l'ensemble des actions de ce planning, la rémunération des salariés, le fonctionnement global général du lieu. Voilà, donc on a eu très très peur, c'est passé à très très peu et finalement la mobilisation nationale, les dons, parce que du coup le planning reçoit aussi des dons de particuliers, a fait que les financements n'ont pas été impactés et qu'aujourd'hui le centre continue ses missions. Pour autant, il y a quand même une chape de plomb qui est au-dessus de nos têtes en permanence. On est souvent attaqué par l'extrême droite et par aussi des baisses de subventions nationales qui sont liées évidemment à des enjeux politiques.
0: Et pourtant, vous faites un travail essentiel. On en est où en termes de droit à l'avortement en France en 2026? Je suis désolée, je suis obligée de poser cette question parce que quand on voit que, par exemple, le planning familial de Gironde était menacé, c'est quand même un petit peu inquiétant.
1: C'est très inquiétant. Et le droit à l'avortement est, comme beaucoup de droits, est tout le temps, constamment mis en déséquilibre, en fait, mis en fragilité. Ce droit a été constitué. On l'a inscrit à la Constitution, ce qui fait qu'on pense qu'il est davantage protégé. Alors, c'est pas forcément vrai. Ce droit-là, même inscrit à cette Constitution, il peut évoluer, il peut bouger. Donc on est toujours en alerte. Et puis, on a aussi les situations locales. Donc, on est très à cheval là-dessus. L'avortement est proposé. L'avortement est, en tout cas, soumis à des délais aujourd'hui en France. Ces délais ont légèrement évolué ces dernières années. Pour autant, ce ne sont toujours pas des délais qui sont adaptés à toutes les personnes. On est encore obligé d'accompagner des personnes à l'étranger pour avorter. Et on a encore des échos de situations d'accompagnement, d'avortement au local qui sont malheureusement pas adéquates, avec des propos qui sont... voilà, je ne parle pas spécifiquement de Brest, mais de manière globale, avec des médecins qui n'accompagnent pas convenablement les personnes.
0: Et qui peuvent refuser aussi.
1: Tout à fait.
0: Donc ça, ça pose quand même beaucoup de problèmes. Ce qui se passe aux États-Unis, où c'est devenu assez catastrophique selon les États, qu'est-ce que ça provoque chez toi de voir que ça peut évoluer très rapidement dans une situation similaire ?
1: Je pense que je suis née en colère, mais là je suis encore plus colère. Alors je ne sais pas comment on peut être encore plus colère qu'actuellement, mais par exemple au Texas, encore une fois, il y a une femme qui est décédée parce qu'elle elle devait avorter. C'était pas possible pour elle de continuer sa grossesse, mais les médecins ne l'ont pas voulu. Elle est décédée et ça c'est continuel là-bas en fait. Hein. Je parle du Texas parce que c'est un état particulièrement difficile au niveau de l'accès à l'avortement, qui est interdit. D'ailleurs, désormais, avec quelques petites négociations qui ne sont pas appliquées. Donc c'est affligeant. Et on a très très peur que ça empoisonne un petit peu les conditions actuelles d'avortement en France.
0: Et oui, c'est assez inquiétant effectivement, mais c'est rassurant de savoir que le planning familial de Brest et du Finistère, il y a des bénévoles qui s'y activent tous les jours pour faire vivre ces droits. D'ailleurs, comment fait-on si on a envie de vous rejoindre ?
1: Envoyez-nous un message. On vous répondra. On est toujours à l'écoute de vos propositions, de vos envies. En tout cas, on a toujours besoin de mains pour nos différentes commissions. En tout cas, n'hésitez pas à vous rapprocher de nous ou d'autres associations brestoises, en tout cas, qui ont tout autant besoin de mains, de voix, d'idées. En tout cas, on a besoin de faire collectif aujourd'hui. On a besoin de perpétuer ce matronage, les luttes anciennes qui sont aujourd'hui encore les nôtres et qu'on a besoin de faire évoluer et qu'on a besoin toujours de perdurer. Ouais.
0: Et des luttes qui sont toujours d'actualité, hélas. En tout cas, moi, ce que je retiens de cette émission, c'est qu'ensemble, on est plus fortes, voilà. Et que généralement, quand on se retrouve, on est aussi vachement bien entre nous. Merci beaucoup, Alice.
1: Merci,
0: on rappelle que tu es bénévole au planning familial de Brest. Merci d'être venue au micro de Fréquence Mutine.
1: Merci Mutine.
0: Et l'émission va désormais prendre fin. Ça fait tout pile 1h30 que nous sommes au micro et que vous êtes à l'écoute de Fréquence Mutine. C'était donc une émission enregistrée à la Carène à l'occasion des journées du matrimoine. Je remercie toutes les personnes qui se sont succédées à notre micro et puis au public qui est venu assister à cette émission. Merci à vous. Wow, un tonnerre d'applaudissements. Et puis je vous souhaite une bonne journée à l'écoute de Fréquence Mutine.

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Donc à demain à partir de, disons, 17h. 17h ou 18h, je ne sais plus exactement, sur RQB 103.9 MHz. Voilà, salut. Je vous dis donc salut. Au regret. Ciao.

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Donc c'était 81. Et donc c'est parti de là, de quelques temps après. Coup de tête, quoi. Pourquoi pas nous? Il y en a qui ont pas de sous qui en font, nous on n'a pas de sous, on va faire une radio. Et la preuve, on est une des seules qui existe toujours. Les autres ont tous coulé, quoi, les premières radios de Brest. Puis, c'était plutôt une bande de rebelles, si on veut, quoi. Pas des anarchistes, mais presque, quoi, on dirait.

Vous êtes à l'écoute de la chanson française sur la cassette numéro 636 face A, enregistrée le 6 novembre 93 par Marcel. Il propose la valse du troisième âge par Jean-Désiré Bailly, son orchestre, ses chanteurs.

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0: Bonsoir à tous, vous écoutez Fréquence Mutine en direct dans l'émission Losa Radio, votre émission de rap reggae, musique électronique tous les mercredis de 19h à 20h. Et aujourd'hui, ça fait un an pile qu'on fait l'émission.
1: Exactement, c'est la 53e émission, donc ça fait pile une année.
0: C'est ça.
2: Putain les gars, ça passe vite, ça passe très vite.
0: Mais carrément, on a commencé à Kerango au début.
1: C'est ça. Et on peut même commencer par se passer le premier son de cette fameuse première émission.
0: Mais carrément.
1: Sur laquelle on a peut-être pas mal de trucs à dire.
0: Bah
1: mais
0: oui.
1: Je me rappelle qu'on avait commencé par Loyal de la Fève.
0: C'est
1: alors
0: ça.
1: Pourquoi, je ne sais pas, mais c'est un bon son.
0: Ouais,
1: c'est un son qu'on a écouté tous les trois, qu'on écoute tous les trois peut-être encore.
0: Bah oui, carrément.
1: Donc c'était pas mal pour commencer.
0: Ouais. Et du coup, dans cette émission, on va faire un petit retour un peu sur toutes nos anecdotes de l'année, les sons qu'on a passés. Enfin, ça va être que des sons qu'on a passés dans l'année finalement. Et donc, on va raconter des petites anecdotes qu'on a jamais racontées et faire un petit retour sur l'année en général.
1: Exactement.
0: Voilà. Donc, on commence par Loyal de la Fève. C'est parti.

0: Vous êtes toujours avec nous sur, dans l'émission Lossa Radio sur Fréquence Mutine. On vient de s'écouter Loyal de La Fève, donc le premier son qu'on a passé dans cette émission.
1: Yes.
0: Donc c'était il y a un an.
1: Ouais.
0: Et une première émission qui avait quand même été un peu compliquée. Hein.
1: Ben oui, mais carrément.
0: Parce que déjà, en termes de technique, etc., bah forcément, il y avait quelques erreurs.
1: Bah oui, bah
2: c'était
1: forcément.
2: Au début aussi.
0: Hector, on n'a pas grand-chose à dire. Hein. T'as fait très très peu d'erreurs en tout. T'as tout de suite géré, mais la première émission, c'est
1: ouais,
0: forcément
1: chaud,
0: jamais parti.
1: Bah, direct dans le grand bain, comme ça, première émission. Mais
0: Ah bah ouais, bah quand moi, j'ai dû être dans ton rôle, parce que c'est Hector qui s'occupe des machines,
1: ouais,
0: des micros, etc. Quand j'ai dû être dans ton rôle, la première fois, c'était pas évident, ça, je
1: ouais.
0: peux te dire.
1: On a pris le pli après au fur et à mesure des émissions.
0: C'est assez stressant. Et surtout, on n'avait pas les clés à ce moment-là du studio,
1: donc qui, à Kerango.
0: Qui était à Kerango, derrière Roku. Alors que maintenant, c'est simple, il y a une boîte avec les clés, il y a un code, c'est à Bellevue.
1: Ouais, c'est ça.
0: Mais du coup, on n'avait pas les clés et le gars de l'émission après nous n'était pas venu. Donc on s'était retrouvés coincés une heure dans le studio comme des cons.
1: On avait attendu, première
0: émission. De 20h à 21h.
1: On avait bien profité du studio du coup pour une première.
2: Il y avait match en plus ce soir, c'était PSG-Barça.
0: Il y avait PSG-Barça, j'avais trop le seum.
1: Ah oui,
0: j'avais trop
1: vrai.
0: Le seum, j'étais dégoûté, j'avais raté les 10 premières minutes, ça suffisait un peu trop le seum.
1: Ah oui, c'est vrai, je me rappelle.
0: Mais en vrai, c'était une bonne première émission, on était contents de l'avoir fait.
1: Ouais, carrément, on est passé un peu tous nos classiques qu'on avait depuis 10 ans dans les playlists.
0: Ouais,
1: on avait fait un petit mélange de tout pour.
0: On avait fait la playlist ensemble, carrément, réfléchissant à chaque son, alors qu'après, c'était quand même
2: avec,
0: chacun proposé ça.
2: Avec tous vos souvenirs du collège et tout.
1: Un petit peu, ouais.
0: Bah, on avait passé
1: ouais.
0: Malcolm de Nino, je crois.
3: Ah ouais.
0: Même Loyal de La Fève, en vrai.
1: Ouais, bah oui.
0: Un son qu'on a tous écouté à la sortie, puisque quand il a sorti ce projet, La Fève, on était tous à fond dessus, en vrai.
1: Ouais, carrément.
0: Mais ouais c'était sympa. C'était la première quoi.
1: C'était la première. Après on a fait deux émissions à Kerango et après on est arrivé directement ici nouveau studio.
0: Ouais qui est quand même
1: totalement
0: beaucoup mieux.
2: Il est mieux. Il est vraiment mieux que ce Kerango.
1: Ah,
2: j'ai
1: ouais.
2: jamais été à Kerango moi.
1: Kerango c'est dans un sous-sol à moitié, c'est un tout petit endroit.
0: Ah, ouais.
1: C'est un peu ça fait la moitié d'ici quoi par rapport à, ça fait 10 mètres carrés je pense.
0: Ah ouais, c'est vraiment petit quoi.
1: Et c'était 10 mètres carrés ouais.
4: C'était un peu une trap house.
0: en quelque sorte.
2: Le truc, c'est que aussi, moi et Maxime, on était dans une salle avec de l'isolation et Hector était derrière une vitre.
1: Du coup, ouais,
0: parce que les machines étaient de l'autre côté des sièges, en fait.
1: Ah, j'étais séparé, putain.
0: Alors, pour expliquer aux gens, bah là, on est tous autour d'une table, c'est quand même plus convivial, on va dire.
1: Bah, carrément, ouais. On
3: c'est beaucoup mieux en vrai, oui. Au moins, on se voit tous et tout, on peut parler ensemble, quoi, c'est mieux.
1: On se voit sans reflet, quoi.
4: Il y avait un mec aussi avec vous. Il y avait un ingé avec vous dans le.
0: Non, du tout.
4: Pas du tout.
2: Peut-être après l'émission, oui, mais.
0: Non, du tout.
1: Non, pas du tout.
2: Non, pas du tout. Je dis n'importe quoi.
4: Je croyais.
1: Non. Et je propose qu'on enchaîne directement avec un son de Stenay Patrol, Brest B. Et après, on racontera l'anecdote, parce qu'on a une anecdote sur Stenay Patrol, pour ceux qui ont suivi, peut-être.
0: Ouais, c'était dans les premières émissions, hein, ça fait un moment, mais on avait eu l'occasion de l'interviewer avec Hector.
1: Puis pas Jim, ouais, c'est ça. Donc, on s'écoute le son et on en reparle après.

0: On vient de s'écouter Brace Bay de Stanley Patrol. Et donc Stanley Patrol, on a une anecdote à ce sujet, Maxime.
1: Exactement.
0: Donc, pour la petite histoire, donc on est fan, principalement on a découvert avec le son Brace Bay, ça parle de Brest, Pupa Jim il est passé par Brest. Donc c'est un peu ça qu'on avait, on avait des petits bouts d'histoire par-ci par-là. Et je leur ai envoyé un message pour qu'ils me racontent un peu plus d'anecdotes sur le son Brace Bay. J'aurais envoyé un message sur Instagram.
1: Et on y était allé un peu au culot.
0: Ouais, mais attends.
1: Ne serait-ce que dans le message.
0: Ouais, ne serait-ce que dans le message. J'ai envoyé un petit message juste pour avoir des infos sur le son supplémentaire. Il m'a répondu 2 heures après. Donc pas d'infos sur le son. Mais par contre, des invitations à la Carène pour aller voir leur concert, genre une semaine après. Donc on s'est pointé à la Carène. Et il nous avait dit dans le message que potentiellement on pourrait les voir si on avait le temps. Enfin, c'était un peu ambigu le truc.
1: C'était vraiment un potentiellement en fait.
0: Un potentiellement.
1: C'est ça qui était écrit mot pour mot. Mais voilà.
0: Donc on y allait au culot directement. On a demandé à l'agent de sécu s'il pouvait voir avec la directrice de la Carène, qu'il pouvait voir avec le manager de
1: C'était un bordel. On a parlé avec je ne sais combien de personnes. Ah, on a été trimballés à droite à gauche.
0: Et finalement, on s'est retrouvés dans une loge, tout seul, tous les deux. Avec notre enregistreur et Pupa Jim.
1: Qui était d'ailleurs défoncé au dernier degré, mec. Des yeux rouges comme j'ai jamais vu ça.
0: Bon, voilà.
1: Mais l'interview était cool.
0: Malade. Ah, carrément.
1: L'interview était cool.
0: Il était hyper sympa, par contre.
1: Ah ouais, c'est un super gars, je dis ça pour rire.
0: Mais non, par contre, toute l'équipe était hyper sympa. Donc, on a parlé pas mal avec eux et tout. Et donc, on a eu une petite interview. Qu'on a mis d'ailleurs
2: des Insta de Losa Radio.
0: Ouais, c'est ça. Et donc, histoire de fou, on a commencé un peu par ça avec Losa Radio, donc on était hyper contents. Après, on a kiffé le concert pendant toute la soirée.
1: Ouais, c'est vrai que surtout, c'était au tout début. Et moi, pour être honnête, je connaissais à peine, voire pas du tout, en fait. Et du coup, je me rendais pas du coup compte d'à quel point les mecs étaient importants.
0: Ouais,
1: genre dans leur scène respective, dans le dub, voire dans le reggae, etc. Et au bout d'un mois d'émission, je me retrouve là-dedans.
0: Ouais, d'où
1: sans trop me rendre compte. Et c'est vrai que c'est après, quand tu m'as montré leurs stats, etc., que je me suis dit, putain, quand même pas mal.
0: On a eu de la chance sur ce coup-là, en effet.
1: Ouais, par contre, on y était vraiment allé au culot et c'est passé.
0: Ouais, et c'est le premier truc qu'on a fait un peu, je pense, dans le Sahara Radio.
1: En vrai de vrai, oui.
0: Ouais, je pense.
1: En vrai de vrai, oui.
0: Mais carrément. Et donc après... On enchaîne sur quoi, Maxime? Le son, c'est un son de Sherry Pie, donc aucun rapport avec leur pas sur du rap.
1: Oui, même pas de rapport précis avec l'émission, mais moi, c'est mon son de l'hiver, c'est du gros kickage. Sherry Pie, c'est une de mes pépites de l'année, je l'ai découvert juste avant qu'on ouvre l'émission. Donc,
0: et on l'a passé en plus.
1: Je voulais passer son son. Ouais, ce son-là, on l'a passé, on a beaucoup passé Sherry Pie en
0: vrai. Ouais, carrément, donc ça
1: j'ai beaucoup
0: bien
1: suivi ses sorties cette année. Mais du coup, le son, c'est l'histoire de Moussa, c'était l'intro du projet exceptionnel.
0: Nickel, bon, ça envoie ça. Hein.

0: L'époque, Rilou et Gilles,
1: l'époque,
0: il y a des choses à dire, l'époque.
1: On s'est passé aussi Tadinan de Bédri, ouais. pour ceux qui ont aimé le son. Donc il y a eu un petit problème technique, on a mal géré l'ordre de la playlist, bref, mais... Donc on s'est écouté au total l'histoire de Moussa de Cherry Pie, Tadinan de Bédri, et maintenant Layback de Rilo et Dilies.
0: Et là, il y a des choses à dire.
1: Là, il y a des choses à dire parce qu'on a eu l'occasion de les voir.
0: Carrément.
1: Donc grâce à notre premier invité de la radio.
0: Ouais, bah oui, mais c'est vrai, c'est le premier invité, du coup, Malo.
1: Donc, ouais, big dédicace à lui,
0: ouais,
1: déjà.
0: Dédicace.
2: Du lab doré d'ailleurs.
1: Très, très, très bon gars.
0: C'est écoute. Ça. Et donc, Malo, qu'est-ce qu'il fait? Il taffe pour le lab, donc c'est une asso, ils organisent des concerts. Et donc, l'année d'encore avant, enfin, pas cette année, l'année d'encore avant, donc il y avait eu Joe La Green. Cette année, il y avait eu donc Rilo et Dilies.
1: Ouais.
0: Donc, il passe à la radio pour nous présenter un peu. Bah son festival,
1: son
0: comment
1: festival,
0: ça marche.
1: C'est ça, parce que en gros, pour résumer l'histoire, c'est la ville dorée qui leur permet de mettre ça en place, mais quasiment que entre jeunes de 17-18 ans pour la première édition où il y avait, ouais, Jola et tout. Et enfin, c'est ça en gros, des gars début d'études lycéens, voire.
0: Ouais, ça, après ils passent la main aux plus jeunes.
2: Ils sont bénévoles en plus.
0: Ouais, ils sont bénévoles, c'est ça. Et donc, il était passé, nous expliquer un peu comment marche un festival, parce que. C'est un truc de fou en vrai, comment c'est organisé, ouais, comment c'est tout est millimétré et tout, on savait pas du tout comment ça marchait.
1: Moi je pense qu'il y a beaucoup plus de trucs auxquels il faut penser par rapport à ce que nous on pourrait penser, et pourtant ça se voit que c'est déjà une grosse orga, mais c'est même encore plus complexe que ce qui n'y paraît.
0: Ouais, c'est ça. Et donc d'abord il y avait des premières parties pendant une heure, après Rilo et Dilies qui arrivent en pétard pendant, je sais pas, 3 heures en vrai,
1: ouais,
0: au moins.
1: Et ouais, franchement, en termes de show, ils étaient très très bons,
0: ah,
1: parce que
0: très très bon, hein,
1: un son, ouais, comme Layback, ça se voit que c'est fait pour être joué sur scène.
0: Ouais.
1: Et il y en a beaucoup de comme ça dans leur discographie. Et en plus, eux, ils se donnent en fait. Donc,
0: ouais, ah,
1: ça,
0: ouais,
1: donne,
0: ouais,
1: aussi envie au public de se donner. Franchement, ça a envoyé de fou.
0: Ah, mais c'était en transe les mecs à la fin.
1: Hein. Ouais, carrément.
0: Un truc de fou. Et même quand ils disent à la fin, bah, au bout de 3 heures, ce qui est déjà énorme pour un show, ils s'arrêtent, ils mettent DJ set. Et ils sont quand même sur le DJ set en train de gueuler dans les bacs derrière et tout.
1: Ouais, ouais, ça s'arrêtait jamais. Ils étaient à fond. C'était au genre de la salle de devoir leur dire,
0: oui,
1: arrêtez,
0: oui.
1: C'était exceptionnel.
0: Alors que c'était eux les invités de base. Et donc après, on fait une petite soirée, un petit after avec Malo, donc, qui organisait le festival. Et là, il y a Kiki
1: et
0: débarque.
1: Et ses collègues, en fait, ouais, tout simplement.
0: C'est ça, ouais. Donc qui débarque à ce moment-là? Rilo et Dilies qui arrivent.
1: C'est ça, petit rhum avec eux directement. On,
0: mais
1: a pu leur parler un peu de l'émission, un peu de tout.
0: Ouais.
1: Et franchement, des bons gars aussi, genre. C'était pas les stars qui débarquent ou je sais pas quoi, genre il y avait pas de prétention en fait.
2: Non, franchement, ouais, non, la marche au cœur, et puis il parlait vraiment à tout le monde quoi, c'est pas,
0: ouais,
2: nous,
0: ouais,
2: exceptionnellement,
1: ouais,
2: c'est vraiment,
1: ça faisait vraiment humain quoi, genre t'avais même pas envie de faire la groupie, de venir les voir et tout, t'avais envie que ça se fasse naturellement parce que eux ils imposaient ça, genre
0: ouais, de ouf.
1: C'était des rapports humains et ça c'est cool.
0: Okay,
1: parce que je pense qu'il y en a beaucoup qui prennent vite la grosse tête en vrai de vrai.
0: Oui, bah oui, clairement.
1: Mais
0: eux,
1: mais
0: ils
1: là,
0: débarquaient dans une soirée. Ils ont débarqué dans une soirée à Auray, ils venaient de Toulouse, ils avaient fait je sais pas combien de temps d'autobus. Ils,
1: ouais,
0: débarquent là, dans une soirée, ils nous font goûter leur rhum.
1: Ouais, franchement, franchement marrant.
0: Les mecs, ils ont performé toute la soirée pendant 4 heures.
1: Et ouais,
0: c'est
1: même
0: eux,
1: le...
0: c'est eux, ils ont couché tout le monde en plus, je crois, parce que nous, on est rentrés à 4 heures, mais c'est eux qui ont couché tout le monde. Après.
1: Avec le papa de Malo.
0: Ouais.
1: Ils ont passé beaucoup de temps avec le papa de Malo, c'était assez marrant.
0: Ouais, mais les mecs, c'était là, putain, c'est des fêtards, quoi. Et parlaient,
1: ouais,
0: que de ça, en plus, que de fêtes. Ils étaient passionnés par la fête, j'ai l'impression. Autant dans leur son que dans les soirs en général, ils nous disaient que à chaque fois qu'ils font des concerts, leur objectif, c'est vraiment de sortir, de rencontrer des gens, de faire la teuf.
1: Bah, ils ont raison en vrai.
0: Oh, ils ont raison.
1: Quitte à faire de la musique et avoir des occasions comme ça, moi j'aurais fait la même chose qu'eux. Hein.
0: Bah ouais, mais c'est des vaillants.
1: C'est une
0: quoi.
1: Belle occasion en vrai de vrai.
0: Mais carrément. Mais du coup, voilà, anecdote suivante. C'est une folie quand même. Et donc là, on enchaîne. Comment s'appelle ce son? Je sais pas comment on prononce ça, Maxime. Même, enfin, le nom de l'artiste. C'est Buckshot.
1: Ah oui.
0: Je sais pas comment okay,
2: c'est Favor de Fake Mink et.
0: Ah oui, c'est
1: ouais,
0: ça.
1: Ouais, c'est un des premiers sons qu'on a passé okay, dans
0: oui.
1: L'émission du rap UK. On en a passé quelques sons quand même.
0: Ah,
1: mine de rien.
0: Ouais.
2: Après, ah, on peut pas qualifier ça de rap en vrai. C'est un entre-deux, franchement.
1: Ouais,
2: la
1: c'est plus si c'est du rap, il y a des bords. En tout cas, ça vient des Britanniques et c'est très lourd.
0: Ouais.
1: C'est très très lourd.
0: Bon, on s'envoie
2: bah,
0: ça.
2: Allez,
0: va.
1: Let's go.
0: Ça va nous rappeler les souvenirs.

0: Vous êtes toujours avec nous dans l'émission Lossa Radio sur Fréquence Mutine. Donc on vient de s'écouter Fever de
1: Buckshot et Fake Mink.
0: Et de Fake Mink.
1: Yes.
0: Et Hector, tu viens de me dire que du coup ce son avait un...
1: Mais oui, mais carrément. Parce que en fait, la première fois que j'ai pas pu venir à l'émission, et c'était de mémoire, je crois que c'était un 10 décembre, un truc comme ça.
0: Donc ouais, j'étais parti en voyage scolaire. C'était le mois de décembre, et c'est moi qui gérais la technique pour la première fois. Du coup, je savais pas totalement comment faire, couper les micros à temps, etc., baisser le son, enfin bref.
1: Ouais, c'est ça. Et du coup, pour l'anecdote, donc j'étais à Paris en voyage scolaire avec ma spé physique du lycée. Et donc, je suis devant la Joconde au Louvre, en train d'écouter Lossa Radio. Sur le téléphone un peu, enfin j'écoute l'audio guide en même temps, j'écoute Lossa Radio, et à ce moment là j'ai un pote qui avait mangé un kebab et c'était mal passé, donc il vomit devant la Joconde, et en même temps j'entends que vous avez pas réussi à couper les micros, donc on entend tout ce qui se passe derrière.
0: Ouais, c'est ça, j'avais zappé de couper les micros.
1: Ouais.
0: Et apparemment c'est pendant ce son, moi je me rappelais plus,
1: mais c'était pendant ce son là, juste après ce son là. Du coup
0: je me rappelle qu'il y avait des conversations qui n'avaient aucun sens,
1: ouais,
0: et qui n'auraient pas dû être à l'antenne,
1: et moi je comprenais rien à ce qui se passait, mais enfin on n'avait rien entendu de ouf, tu vois, mais juste vous parliez pour...
0: Ça a dû durer 30 secondes et voilà, bon.
1: Ouais, c'est ça. Et pendant ce là du coup je regardais la Joconde et j'avais mon pote qui vomissait son kebab
0: pas très loin derrière. Une sacrée scène en vrai.
2: On lui passe le bonjour.
1: Ouais, c'est ça. Donc Antoine dédicace, on dira pas son nom d'artiste parce que vas-y, mais Antoine dédicace. Voilà, voilà. Et on enchaîne ensuite avec la prochaine anecdote. Et donc là, c'est Joe Philippe. Donc Joe Philippe, donc c'est un artiste de reggae de Rennes. Grosse dédicace à lui d'ailleurs. Donc il nous appelle 2 minutes avant la fin de l'émission. Ça, c'était quand ça? C'était
0: ça, c'était il y a pas si longtemps. Hein. C'était en avril, mars, avril, je pense.
1: Ouais, avril, un truc comme ça. Donc il appelle 2 minutes avant la fin de l'émission. Donc on décroche, enfin à l'antenne, et donc il nous dit qu'il vient de sortir un album de reggae, qu'il veut passer à l'antenne si possible, ou au moins nous rencontrer. Donc je dis bah pas de problème, on va écouter l'album. Donc très très fort album, mélange de reggae, musique congolaise, vraiment on a kiffé de ouf. Donc donc je l'ai recontacté après, il est passé à la radio, on a discuté pendant bien 2 heures. On a repassé l'interview après. Finalement, Joe Philippe, je suis resté en contact avec lui. C'est devenu un ami. On se voit des fois de temps en temps. On parle souvent par message. Et donc, on passe sa musique aussi. Des fois de temps en temps. Et puis, bientôt, il va faire des concerts à Brest d'ailleurs.
0: Ouais, franchement, sur ça, Alonso et moi, le reggae, c'est moins notre école, on va dire. On se sentait moins qualifié à aller parler à un artiste qui en fait et à pouvoir lui poser les bonnes questions, etc.
1: Ouais.
0: C'est toi qui as géré entièrement et ça a donné une super émission en vrai.
1: Ouais, carrément, c'était lourd. Mais en fait, c'est vraiment venu à nous, genre.
0: L'émission, il est venu, était vraiment cool. Ça passait pas mal de son reggae. Les questions étaient bien choisies. Lui, il était super intéressant.
1: Il avait plein de trucs à dire, quoi.
0: Il avait plein de trucs à dire parce qu'il avait un rapport à la musique, je pense, qui s'est développé.
1: Ouais, ouais. Mais déjà, il fait de la musique depuis longtemps, hyper longtemps. Aussi. Et je posais une question, il parlait pendant une demi-heure, j'ai dû cut des trucs parce que il avait pas le temps, tu vois. Mais enfin,
0: j'imagine, mais tant mieux, quelqu'un qui a quelque chose à dire, c'est beaucoup plus intéressant à inviter aussi.
1: Ah ouais, mais c'était hyper intéressant, donc voilà, donc Joe Philippe, c'était vraiment une très belle rencontre aussi sur Lossa Radio cette année. Et donc je propose qu'on se passe Rasta Music, donc c'est un son qu'il a sorti fin mars de mémoire, donc dans son dernier album. Donc on peut se passer ça
0: carrément, et grosse dédicace à lui,
1: ouais,
0: évidemment. Allez checker sa musique, yes. C'est un super bon gars.
1: Donc on s'écoute ça, c'est parti.

0: On vient de s'écouter Rasta Music de Joe Philippe dans son album Est et Ouest. Donc Joe Philippe, une très belle rencontre qu'on a eue cette année sur l'Ossa Radio.
1: Carrément, franchement, un invité super pertinent qui avait plein de choses à dire.
0: Ah mais carrément. Ah mais oui. Bah personnellement, moi c'est l'interview que j'ai préférée dans l'année.
1: Ouais, bah, j'imagine, surtout ouais. Que c'est toi qui l'as faite. Et même ce que je veux dire, c'est que inviter des plus vieux, ça permet aussi d'avoir des gens. Parce que nous, pour le contexte, voilà, on a 18, 17 ans au début de l'émission.
0: Ouais, c'est ça.
1: Ça permet aussi d'avoir des gens qui ont un bagage musical plus gros, un rapport à la musique plus construit, etc. Franchement, et c'est super intéressant.
2: Aussi. Beaucoup plus d'expérience aussi.
1: C'est hyper intéressant et on en reparlera, mais même Fred et David qui sont venus pour nous parler du rap des années 90, je trouve qu'ils apportaient quelque chose aussi qu'on pouvait pas forcément retrouver avec les gens de notre âge.
2: Bah, ouais, c'est vrai. Bah, c'est l'expérience en fait aussi, ça joue beaucoup. L'expérience, déjà l'écoute, l'expérience de faire la musique comme Joe Philippe, enfin tout ça, ça joue beaucoup.
1: Ouais, c'est ça. Bah d'écoute avec Fred et Dave, c'était déjà intéressant. Ouais, et Joe Philippe, je me rappelle que dans l'interview, il parlait de comment il s'était rapproché de tel style dans sa vie et tout. C'était super intéressant.
2: Bah, il a fait des découvertes. Il a fait plein de découvertes. Il a pu tester plein de styles. Il a le bagage.

0: Et parce de que, tous les styles, en vrai.
1: Et oui, et de tous les styles aussi, et de toutes les convictions. Enfin, vraiment, c'est bien d'avoir un peu de tout. Parce que ça permet d'avoir beaucoup de diversité dans l'émission. Ça permet de voir vraiment beaucoup de facettes des gens, quoi.
2: Je sais pas carrément ce que tu veux dire par toutes les convictions, mais attention, hein, non, ils sont basés. Hein, attention, hein, pas de nazis ici. Hein.
0: Bah non.
1: Non, jamais. Fuck les nazis.
0: Merci, Lucas.
1: Bien sûr, on est là.
2: Mais donc, Joe Philippe qui nous écoute, du coup, de ce que tu m'as dit.
0: Joe Philippe, attends, je regarde ça. Il est connecté, Joe Philippe. Donc, grosse dédicace à lui. Merci beaucoup encore d'être venu.
2: Merci pour tout.
0: Sur Fréquence Mutine. Et donc, voilà, on va continuer les anecdotes. Donc, on a eu anecdote Ten Eye Patrol, anecdote Rilo Diliès, anecdote Joe Philippe. Là, on continue avec un petit son qu'on a passé dans l'année. Artiste qu'on a quand même passé pas mal de fois, c'est Gal.
2: Ouais, franchement, pareil, un mec que j'ai découvert dans l'année. Très, très gros kicker, très technique, ça écrit très, très bien. Là, le son, c'est tout type de bavon. Je trouve qu'il a réussi à avoir une super belle plume sur. Un flow 100% DMV. Et franchement, tout le projet, c'est un petit projet de 8 titres. Les petits projets de rap comme ça, faits par des jeunes artistes, des fois, quand c'est bien fait, ça peut être super touchant, ça peut représenter quelque chose. Et je conseille beaucoup le projet et je conseille beaucoup ce son. Donc, tout type de bavon de Gal.
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1: Vous êtes toujours avec nous dans l'émission Lossa Radio sur Fréquence Mutine. On vient de s'écouter l'impertinent donc de Fab, petit son à l'ancienne. Déjà, je trouve que la comparaison avec le son d'avant, tout type de bavon de Gal, elle peut un peu se tenir.
2: Ouais, c'est vrai, je suis d'accord.
1: Franchement, dans le côté introspectif.
2: Ouais.
1: Voilà, petit son de 2 minutes, petit sample assez simple. Et juste du rap français, en fait, juste bar sur bars.
2: Ouais, de ouf.
1: C'est, en vrai, c'est ça que j'aime dans le rap en France. Mm. Là où au GS, je fais plus gaffe au flow, etc. Franchement, deux très bons sons. Et donc, sons que j'ai découvert grâce à notre invité le plus récurrent, Fred.
2: C'est vrai,
1: c'est ça,
2: il est passé
1: qui est venu
2: deux fois.
1: La deuxième fois avec David aussi. Donc, pour donner le contexte, c'est deux potes de mon père, donc, qui sont passionnés de rap depuis qui ont notre âge, en fait, depuis maintenant 30, voire 40 ans. Mm. Et il nous a fait découvrir pas mal de sons, ça a permis de faire des comparaisons avec ce qu'on passe, de mettre en relief avec les sons que nous on passe, qui sont assez actuels en vrai de vrai.
2: Ouais, carrément.
1: Et gros big up à ces deux gars, parce que super sympa.
2: Ouais, carrément.
1: Ils ont apporté plein de trucs, c'est ça.
2: Les connaissances de malade qu'ils ont sur le rap en général.
1: Ouais, c'est ça, quand ils commencent à nous parler des cassettes d'un rappeur d'Angers en 92.
2: Ouais,
1: frère,
2: qui s'allait choper chez leur disquaire illégal, frère, pour avoir les vinyles originaux et tout.
1: Non, ça, c'est les vrais anciens de Brest, les gars. Ça, c'est les vrais mecs de la ville, ça.
2: Ah, ils ont commencé, gros, ils ont commencé le jeu, on arrive en plein milieu du truc, nous.
1: Ouais, c'est ça.
2: Toutes les
1: ils étaient là dès le départ.
2: Mais ouais, mais du coup, anecdote sur Fred. Fred, qui les deux fois où il est arrivé, est arrivé en retard.
1: C'est ça. La deuxième fois, on a commencé l'émission avec David à l'heure, du coup, pas de problème. Parce qu'il y avait un autre invité finalement. Et la première fois, en fait, faut savoir qu'il avait raté son bus et qu'il était à genre 20 minutes à pied de l'émission.
2: Oh, même plus.
1: Je me rappelle, on était parti en voiture avec Mano le chercher, donc Mano qui est venu à plusieurs émissions.
2: Ouais, carrément.
1: Je me rappelle, on était dans la voiture dans Bellevue à moitié à fond. Il était 18h55, c'était galère parce que ça commençait dans 5 minutes. On réussit à arriver avec seulement 5 minutes de retard. Donc vraiment déjà grosse galère, je me rappelle, c'était assez marrant.
2: Ouais, carrément.
1: Et il finit par nous dire: oh, par contre, je dois aller aux toilettes. Bon, bah, l'émission a commencé à 19h15, quoi.
2: Parce que plus de 10 minutes dans la vue, quoi. Merci.
1: Exactement, mais bon, tant pis.
2: Mais par contre, il a fini avec une dédicace de 3 minutes. J'avais jamais vu un truc comme ça.
1: Ah ouais.
2: Il a dédicacé toutes les personnes qu'il avait rencontrées dans sa vie.
1: Ah, c'était dur de pas éclater derrière le micro.
2: 3 minutes, vraiment. On s'y est pris à 57. On a dit, bon, une petite dédicace, vite fait. Après, on dit au revoir. Il a fini à 20h pile la dédicace. Il avait sorti sa feuille avec toutes les dédicaces dessus.
1: Alors en même temps, c'est un truc d'ancien, c'est un truc qui
3: Il est reconnaissant, il est reconnaissant.
1: Exactement. Des shout-out à tout le monde.
2: Ouais, carrément.
1: Mais très bon invité, en tout cas, super, super intéressant.
2: Ouais. Et on enchaîne ensuite avec un son de Nine Vicious, je crois, Maxime.
1: Ouais, que j'ai passé pas mal de fois cette année aussi. Donc c'est le son Raging Love.
2: Yes.
1: Qui est sorti sur Before Emotion, donc un petit EP qu'il avait sorti en février, il me semble.
2: Ouais.
1: C'était l'intro du projet, le sample. Franchement, c'est un son qui me donne le sourire. C'est un son que j'ai envie de mettre le matin pour bien commencer ma journée. Je sais pas comment le décrire autrement, mais on peut s'écouter ça.
2: C'est parti.

0: On vient de s'écouter Actualité brûlante de Tiken Jah Fakoly. Donc Tiken Jah Fakoly, c'est un artiste qu'on a quand même pas mal passé en reggae cette année dans l'Ossa Radio. Et on enchaîne tout de suite avec un deuxième artiste qui n'a rien à voir. Là, c'est du rap, c'est TH, Le Terrain.
1: C'est ça, pour finir cette émission spéciale.
0: Yes.
1: En vrai, Le Terrain, c'est un son, je pense que on a tous saigné, on a tous écouté ensemble, tout seul. Et même TH, en vrai de vrai, c'est un... Pour moi, honnêtement, c'est mon rappeur français préféré depuis 2-3 ans.
0: Hein. Ah ouais, carrément.
1: Ouais, carrément. Okay. Hein. Parce que je trouve qu'en termes de flow, il a sa patte unique. En termes d'écriture, quand tu comprends où il veut en venir, c'est très, très, très fort.
0: Ouais, carrément.
1: Et en termes de production, c'est innovant.
0: Ouais.
1: Ça reste en même temps assez trash, en même temps assez touchant. Les placements exceptionnels.
0: Ouais.
1: Et genre, la première fois que je l'ai écouté, je ne comprenais pas. Pourquoi je trouvais ça fort?
0: Ouais, moi aussi.
1: Parce que je trouvais ça nul. Genre, c'était trop bizarre, en fait. Mais...
2: Ouais, t'étais dans l'entre-deux, quoi.
1: Mais c'est ça, j'arrivais pas à savoir si c'était nul à chier ou si j'adorais, en fait. Parce que le gars a vraiment une manière trop spécifique de rapper. Et sur le terrain, honnêtement, ça se sent moins. C'est quand même un son plus estival, peut-être plus dansant et tout. Mais c'est aussi un son qu'on a tous saigné tous ensemble.
2: Ouais, qui ambiance beaucoup plus.
1: C'est ça.
0: Ouais, c'est vrai.
1: Donc c'était pas mal de le passer comme dernier son, peut-être pour finir cette émission.
0: Mais carrément.
1: Il y a un an.
0: Tu sais, quand je l'écoutais la première fois, je le détestais. Je me disais, mais c'est quoi ce mec
1: Ah, mais pareil, je l'ai découvert sur le son Ozymane pour ceux qu'on
0: l'arrive. Moi aussi.
1: J'étais en mode,
0: ouais,
1: mais qu'est-ce qu'il a fait à cette prod? Dans le bon sens comme dans le mauvais sens. Trop bizarre.
0: Ouais, et quand
3: en
0: tu l'écoutes après.
3: Avec Kick Ice Boy, du coup.
1: Ouais, bête de prod. Bête de prod.
3: C'est lui qui a fait les prods de Ateyaba, il me semble, à une époque, ça et tout. Donc forcément, il est bien accompagné aussi.
1: Ouais,
3: c'est spécial, TH, faut écouter plusieurs fois.
1: Ouais. Après, le terrain est plus accessible, c'est peut-être pour ça qu'on passe là aussi.
0: Oui,
2: c'est vraiment un truc à saisir, c'est une patte vraiment spéciale dans le monde du rap.
1: Franchement, en tout cas, moi, je peux que conseiller à ceux qui veulent peut-être découvrir du rap, du bon rap français actuel. Moi, personnellement,
2: c'est
1: vraiment personnel, mais c'est ma valeur sûre, c'est mon préféré en France.
2: En fait, c'est pas forcément quelque chose que tout le monde va aimer, mais c'est quelque chose à découvrir. C'est obligé de découvrir parce que c'est vraiment tellement spécial, c'est tellement pas vu dans le rap que c'est obligé d'écouter.
1: Ouais, je suis assez d'accord.
0: Mais ça, c'est parti. Hein.

0: Vous êtes toujours avec nous dans l'émission Blossa Radio, donc sur cette fin d'émission. On vient de s'écouter Le Terrain de TH.
1: Yes.
0: Pour conclure cette émission, donc des un an de nos, un an
1: de notre émission. Le premier anniversaire, hein.
0: Exactement.
1: Ça, c'est important.
2: C'est ça.
0: Donc, on est sûr de continuer pendant au moins un an parce que Alonso, Hector et donc moi, on reste sur Brest.
2: C'est ça.
0: Donc, on va garder la même plage horaire, le même jour. Donc, on se retrouvera la semaine prochaine de 19h à 20h pour une prochaine émission.
2: Et donc, c'était Blossa Radio. On vous souhaite une bonne soirée. Et on enchaîne directement avec la nostalgie camarade. Donc, ne quittez pas Fréquence Mutine. Bonne soirée à vous.

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On commence cette émission avec un titre des Supremes. Voilà, on commence avec un peu de soul pour se mettre en train et c'est le morceau Your Heart Belongs to Me qu'on écoute tout de suite. Les Supremes.

Voilà, donc pour commencer bien tranquillement cette émission, on s'est écouté trois titres de soul du tout début des années 60. C'était 61 et 62 pour les trois titres qu'on a écoutés. Donc il y a eu dans l'ordre les Supremes, qu'on ne présente plus, le morceau Your Heart Belongs to Me. On a enchaîné avec ça Don McKenzie avec le titre Whose Heart Are You Gonna Break Now. Et là c'était Baby Washington avec le morceau Hush Heart. Allez, maintenant, avant de passer au rock, on va écouter un titre de reggae, c'est Dandy Livingstone. Et malgré son titre, ce n'est pas une reprise de Buddy Holly, c'est le morceau Raining in My Heart. Donc, Dandy Livingstone, tout de suite.

Ah là, bah désolé pour le petit blanc, là, il y a quelques petits malins qui ont joué avec les câblages. Bon bref, c'est pas très important. On vient d'écouter les Irlandais de Protex avec le titre A Place in Your Heart. Donc ça, c'était les morceaux enregistrés à l'époque, donc fin 70, début 80 pour ce groupe irlandais. Et qui sont sortis bien longtemps après sur un LP dans les années 2010. Avant ça, c'était un groupe hollandais assez peu connu, les Rousers. Qui ont sorti quelques bons disques de power pop au début des années 80. Et donc là, c'était un titre de leur premier album. Et c'était le morceau Lost and Broken Hearted. Donc, on va continuer dans parmi les pionniers des groupes qui ont fait le lien entre power pop et punk, les Ramones. On va écouter le classique du premier album, Listen to My Heart.

0: Alors, après les Ramones, on a écouté les Newtown Neurotics, dont le titre aurait pu être une reprise des Ramones, mais pas du tout. C'était Susie is a Heartbreaker. Et là, on vient d'enchaîner avec un grand classique de NoFX, extrait de leur un de leurs meilleurs albums, Punkin' Drublic. Et c'était le titre My Heart is Yearning. Et comme je sais qu'il y a des fans de NoFX sans doute qui écoutent, un petit clin d'œil à l'anglais, et ben on va s'écouter un deuxième morceau de NoFX. Et on va écouter une reprise de Rancid, Corazon de Oro. C'est parti.
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C'était Motorhead. Est-ce que c'est la peine de les présenter? Heart of Stone, tiré de l'album Iron Fist, sorti en 82. Avant ça, c'était OTH, Cœur de Chien. Et donc encore avant la reprise de

Invincible par NoFX, Corazon de Oro. Bon allez, on va continuer encore avec Motorhead, c'est un peu comme NoFX, je sais qu'il y a des fans, il y a des fans dans la salle. Donc on va continuer avec un extrait de l'album le bien nommé Rock'n'Roll, et on va écouter le titre Black Heart. Allez, c'est reparti pour un coup de Motorhead.

Alors, qu'est-ce qu'on a écouté de beau? Bah, on a écouté le deuxième morceau de Motorhead, Black Heart. C'était tiré de leur album Rock'n'Roll, sorti en 87. On a enchaîné avec un titre d'un maxi du groupe Rudimentary Penny, donc groupe anarcho-punk, qui continue à sortir des disques. Je sais pas si le groupe existe encore. En tout cas, ils avaient sorti, je sais, des disques jusque dans les années 2000. Là, c'était un maxi qui était sorti en 97 qui s'appelait Echoes of Anguish. Et on a écouté le morceau From the Heart. Et puis là, une petite incursion vers la phase un petit peu plus électro de l'émission. On a écouté le groupe de BM Nitzer Ebb avec un extrait de leur deuxième album Belief. C'était le morceau d'ouverture qui s'appelait Hearts and Minds. Et maintenant on va enchaîner vers le dernier quart d'heure de l'émission avec Orchestral Manoeuvre in the Dark pour commencer, et le morceau avec le morceau Motion and Heart. Voilà, OMD, Orchestral Manoeuvre in the Dark.

Et voilà, après Orchestral Manoeuvre in the Dark, on a écouté The Cant avec une reprise de Willie Alexander. Radio Heart, c'était sur la compilation sortie sur Neurose, Play Neurose for Me, double LP avec plein d'artistes de chez Neurose, le label de Paris. Et puis là, on vient d'écouter les Melvins, ça aurait pu être un morceau de fin d'émission. C'était tiré de leur album Tribute Everybody Loves Sausages avec que des reprises. Là, c'était une reprise de Roxy Music, In Every Dream Home a Heartache. Mais je vais quand même vous proposer de se quitter avec Public Image Limited. Là, c'est pareil, c'est un morceau bien dub, bien long, de 7 minutes 33 qui s'appelle Home is Where the Heart Is. C'est la phase B de Flowers of Romance. Et puis, je trouve que ça, c'est pas mal pour finir cette émission aussi. Donc, Public Image Limited. Et moi, je vous dis sur ce, à la prochaine. Salut!

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Donc à demain, à partir de, disons, 17h. 17h ou 18h, je ne sais plus exactement, sur RQB, 103,9 MHz. Voilà, salut. Je vous dis donc salut. Au regret. Ciao.

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Donc c'était 81. Et donc c'est parti de là, de quelques temps après. Coup de tête. Quoi. Pourquoi pas nous? Il y en a qui ont pas de sous qui en font, nous on n'a pas de sous, on va faire une radio. Et la preuve, on est une des seules qui existe toujours. Les autres ont tous coulé, quoi, les premières radios de Brest. C'était plutôt une bande de rebelles, si on veut, quoi. Pas des anarchistes, mais presque, quoi. En direct sur le 8e.

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